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3: Le dossier du jour, il est très très simple. Vous avez un métier que quand vous l'expliquez, les gens disent... Je comprends pas.
4: Ah, c'est marrant.
3: On voit pas bien ce que c'est. Bah, venez-nous.
4: Le... Ah oui.
3: Mais vrai, venez nous l'expliquer d'ailleurs. On va faire ça nous aussi. Enfin. Vas-y, prenons Adeline. Ça va ma petite Adeline ?
5: Salut Coé, salut l'équipe. Ouais, ça va.
3: Bonjour Adeline. Adeline, qu'est-ce que tu fais comme métier ?
5: Alors moi, je suis instructrice en transport exceptionnel.
3: Bah
6: si.
3: Ah si, c'est bien ça.
6: T'apprends à conduire les convois exceptionnels ?
5: Pas du tout.
3: Tu vois ? T'as bien fait d'ouvrir ta grande gueule. C'est quoi alors ? Bah, moi je t'ai pas coupé, c'est lui qui t'a coupé. Alors ?
5: En fait, les transporteurs qui font des convois m'envoient leur trajet et moi je vérifie avec tous les gestionnaires des voiries,
3: si
5: conseils
3: passe.
5: Départementaux, voilà exactement les ouvrages,
6: si y a
5: les
6: largeurs,
5: les longueurs, etc. Voilà.
3: Ça,
5: on vérifie tout ça et après on fait des arrêtés de circulation.
3: J'ai vu que le plus compliqué c'est quand vous y avez les trucs d'éoliennes et les ailes d'avion, là, toutes
5: c'est
3: les pièces
5: ça.
3: D'avion.
5: Ah ouais, c'est des grandes longueurs, c'est un enfer.
6: Ouais.

0: de la couture industrielle et de la soudure haute fréquence.
1: Ah, ouais, c'est bien ça, de la soudure haute fréquence.
2: Qu'est-ce que ça peut être d'après vous?
1: Soudure haute fréquence. Bah, alors en fait, elle peut relier des plaques de métal, mais avec un truc qui n'est pas de la soudure classique.
3: C'est un truc au plasma ou.
1: C'est-à-dire que c'est pas des. C'est pas le truc avec le masque, ça doit être un truc.
4: Avec des vibrations, avec des.
1: C'est quoi alors?
0: Non, c'est pas. Alors, en gros, c'est des l'électricité qui va souder des barres en métal qui va faire fondre du tissu de la bâche.
2: Et c'est quoi entre la bâche et le métal, c'est quoi l'intérêt?
0: Mais parce que le métal va être chauffé, ouais. Et du coup, la bâche va fondre.
5: Oui, mais tu en fais quoi?
1: Ah non, rien, c'est sa passion. Dès qu'elle voit une vache, il y a un bout de métal. Ah, c'est tout. Ça sert à rien, mais elle le fait. Elle aime bien.
2: C'est quoi, c'est quoi le but?
0: Non. Par exemple, les citernes de pompiers, vous voyez ce qu'il y a souvent sur les bords de route?
1: Ouais.
0: Et ben, ça, c'est fait en soudure.
2: D'accord. Et la bâche, elle est où là-dedans, dans les trucs de pompiers?
6: Bah, elle est foutue.
0: C'est la citerne, elle est en bâche.
1: Tu vois, ma petite Maë, plus tu nous expliques, moins on comprend.
5: On est perdu, là.
1: Mais vraiment, tu verrais nos yeux, je te jure. J'ai l'impression d'être un. Maë Wagenham au salon de la tech, là. Je suis.
0: Oh là là, non.
1: Ah si, je suis.
6: Et bah, t'en redis le nom de ton métier exactement, s'il te plaît?
0: Couturier industriel et soudeur haute fréquence.
1: Ne bouge pas, pendant que Corentin est en train de vérifier, ne bouge pas Maë, nous allons faire Sébastien. Sébastien, quel est ton métier, Sébastien?
7: Moi, je suis dessinateur projeteur en conception mécanique et mécatronique.
1: Ça, c'est bien, ça. T'as une chérie?
8: Oh là là.
7: Ouais, ouais.
1: Ah, parce que sinon, on t'aurait présenté Maë, parce qu'avec vos deux métiers, vous avez... C'est quoi ton métier, toi, alors?
7: Alors moi je dessine et conçois des projets de machines-outils, d'implantation d'usines, d'implantation de cartes électroniques.
1: Ah oui. Et ça s'appelle comment tout ça?
7: Dessinateur-projeteur, en conception mécanique et mécatronique.
2: Mais ta carte de visite c'est un bottin en fait.
6: Le CV il est en format paysage.
1: C'est incroyable.
5: Alors
1: ça
5: pour le coup je crois, parce que j'ai un pote qui faisait ça, en gros tu veux fabriquer un iPad, il faut une usine pour fabriquer cet iPad.
2: C'est ça.
5: Et donc du coup lui il dessine les machines pour fabriquer l'iPad.

0: date, mon chéri. Ah, il va encore une semaine.
1: Bah, et puis après,
2: Il est pas en vacances, il travaille.
3: Il est sur la station la semaine prochaine.
0: Oui, oui. Et si vous voulez venir, les chéris,
3: merci. Bah, on aimerait bien, mais bon, déjà le couloir, c'est
0: vrai, si vous êtes en Tanasse.
2: C'est-à-dire que, pour être très transparent, Cyril.
0: J'ai pris trop d'oseille ici.
2: Toi, tu peux. Ouais, déjà, je crois que. Cyril, je vais t'en parler, je crois que t'as vidé les caisses. Mais ensuite, toi, tu peux faire une émission de chez toi. Nous, on a demandé à en faire une de la terrasse qui est à 20 mètres. On nous a dit qu'il n'y avait pas les moyens.
0: Ah, c'est terrible.
2: De faire. Donc,
1: il faut acheter une rallonge, quoi.
0: Ah, c'est con, les chéris.
1: Est-ce qu'on peut une rallonge?
0: Je dois avoir ça, je vais demander à Raymond, il doit avoir ça dans le camion. Les chéris, vous avez vu cette info de ouf, hein, la photographe la plus nulle du monde est française. Michel Marie, mon chéri, bon Michel, vous avez enquêté sur les photos de cette Française.
4: Absolument, Cyril. Alors, j'ai analysé les clichés et je confirme, c'est nul.
0: Ah, d'accord.
4: Première photo, elle prend Brad Pitt. Bon, bah, normalement, photographier Brad Pitt, c'est compliqué parce qu'il suffit des pieds sur le bouton et la photo est presque réussie. Bon, là, en fait, c'était pas Brad Pitt, c'était Cadmerade.
0: Ah oui, en effet, c'est un petit problème de vision. La dame. D'autres photos, mon Michel?
4: Oui, Paris, la ville lumière, Tour Eiffel, les quais de Seine, les monuments, et pourtant sur son cliché, on a surtout une poubelle, un pigeon et un panneau marqué travaux. Même le pigeon a demandé à être flouté tellement la photo est moche, et c'est terrible.
0: C'est complètement dingue, hein, d'être aussi nul.
4: Alors Cyril, ça ne s'arrête pas là. Troisième photo, alors elle a fait un shooting de testicules croustillants. Là, il n'y a rien de foufou, hein, juste du poulet avec du riz, une sauce dessus, on dirait Thibaut Inchep qui a déboulé. Ça, c'est le problème de la protéine. Hein. Je pense que ça ressemble à ça. Les gens qui prennent de la protéine, ils font fondre les Jacobins. C'est les gens
0: c'est connu. On n'est pas là pour analyser les selles des pousseurs de fonte. Elle a gagné 43 000 euros. Elle va faire quoi avec cet argent?
4: Alors, Cyril, le pire, elle prie pour que Gilbert Montagnier ne participe pas au concours l'année prochaine, car Gilbert, avec un Kodak, pourrait faire mieux qu'elle. Et avec les 43 000, elle compte s'injecter la maladie de Parkinson pour faire des photos encore plus floues et garder son titre de photographe, là, plus nul,
0: Complètement con. Merci, mon Michel, merci tout de suite. C'est le classement des photos préférées des Français. Et le premier, c'est un selfie de Goldman qui mange un couscous. C'est complètement
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0: C'est assez étonnant, Maryse, vous pourriez faire un effort, vous êtes à la radio, Maryse.
1: Des spetzels.
0: Bonjour, Maryse.
2: Des spetzels de Schtoeffler.
0: Écoutez, Maryse, quand on ne sait pas faire de radio, on ne s'aventure pas, Maryse. Je veux dire, ça sent l'Alsace, ça sent l'accent presque allemand, mais c'est appétissant, Maryse. Ah, Maryse, c'est complètement con d'envoyer ça d'Alsace parce qu'on est obligé de les réchauffer pour remettre des débiles. Chers auditeurs et chères auditrices, Maryse vient de le dire avec beaucoup de difficulté. Il s'agit d'une magnifique assiette.
1: Oula.
0: Remplie de spetzels. Du pré-pépin à la boudère, du caillin à papa des SFR. Le pète dans ton calfouette. Oh non, de Dieu, le nom de Dieu. Une assiette, Maryse. Bonjour, Maryse.
2: Bonjour,
0: remplie de spetzel et de schtoufou.
1: Ah, on était presque.
0: Le quand ça pète, ce sont le chou-fleur. Le chez Ken, la maman stifleur. Là, les spetzel et le stifleur. C'est pas vrai, Maryse.
2: Des spetzel et de schtoufleur.
0: Les spetzel et de Maryse, ils ont quand même mangé des coquillettes comme tout le monde. Qu'est-ce qui nous emmerde, Maryse? Je veux dire, ah, ils nous font suer, Maryse.
2: Bon, eh bien, Pierre, faisons l'autre assiette.
0: Écoutez, Maryse.
2: Voilà, voici une choucroute faite maison par une auditrice et qui nous vient d'Ilkirch-Grafenstaden.
0: Eh bien, chère Maryse, les choucroutes, Maryse, on aime ça, Maryse. Qu'est-ce qu'on aime
2: oui,
0: bien, ça, Maryse.
2: Oui, alors, Pierre, oui.
0: Bonjour, Maryse.
2: Bonjour, Pierre.
0: Ça pue, mais c'est bon, autant à l'entrée qu'à la sortie. Eh bien, je veux dire, Maryse,
2: oui.
0: Je parle pas du nec, je parle bien sûr de cette magnifique plat.
2: Voilà, quelle est cette plat, Pierre?
0: Quelle belle choucroute qui vient de Ilkirch.
3: Il est en train de veiller.
4: On capte plus.
0: Il crée de ta peine. Il crée, c'est Monsieur Patten. Il crée de la quiche de Tati Fatafou. Là. Il tire sur sa quiche dans sa gueule. La crafou tatatada, ma mère. La griffe russe dans le nom de Dieu. Je n'y arriverai jamais, Maryse.
2: Kirsch Grafenstaden, Pierre. Je vous ai dit 10 fois. Hein.
0: Ah, écoutez, ils ont qu'à habiter Colmar. C'est plus sympa.
2: Vous avez raison.
0: Merci, Maryse. Ça m'a saoulé.
2: On s'en va.
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0: rendre hommage à quelqu'un ou je sais plus.
1: Oui, du coup, bah, c'est la fête de la France, mais c'est vrai. Tu sais pas?
0: Non.
2: Alors, c'est la fête nationale des feux d'artifice. Bon, allez, on va faire simple. Question facile. Qui était président? Attends, qui était président avant Macron?
3: François Hollande.
2: Vous êtes d'accord?
3: Oui.
4: Qui était le président avant Macron?
0: Zemmour.
2: Allez, on va essayer quoi? On baisse le niveau. Quel est l'hymne national français là?
0: Marseillaise.
4: Est-ce que tu peux me dire l'hymne national de la France?

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2: Championne de l'actu, nous avons embrassé Amanda Pierce. D'abord, une Américaine, elle vit à Naples. Elle a tenté de rapporter une bouteille de Cabernet Sauvignon chez son caviste parce qu'elle dit que le produit était manifestement défectueux.
3: Ah,
2: pourquoi?
3: Ça arrive.
2: Parce que Madame Pierce a insisté sur le fait que l'étiquette de la bouteille promettait des notes de détente et de bonheur. Mmh. Elle a soutenu n'avoir ressenti que de la détente, mais pas de bonheur.
4: Ah,
2: et donc, elle a dit, c'est une situation gênante de publicité mensongère. J'aimerais donc avoir le remboursement. Il a dû faire appel à la police pour la sortir, lui expliquant qu'il n'était pas responsable et que si elle n'avait pas eu de bonheur, il n'y pouvait absolument rien. C'est comme si Pietre, vous voyez, se pointer chez un concessionnaire Peugeot avec sa vieille 307 et demander en échange une 3008 électrique. Tu vois, toute neuve.
3: Me donne pas de mauvais. Ah, mais c'est génial ça.
2: C'est couillu, c'est improbable. Tu peux demander. Tu peux dire, écoutez, je n'ai plus de note de bonheur.
5: Je comprends pas.
2: Voilà, deuxième champion. Jessie, vous connaissez Jessie?
5: Non,
2: femme, c'est un perroquet londonien. Il est resté perché sur un toit 3 jours de suite. Alors, le principe était simple. Les propriétaires avaient dit au pompier, dites-lui je t'aime pour le mettre en confiance. Sauf que l'animal a passé 3 jours à les insulter à base de va te faire foutre. Il a insulté. Ils ont essayé de lui dire je t'aime en turc, en grec et tout. Il les a insultés pendant 3 jours. Et puis finalement, Jessie s'est envolé de toit en toit et rentré dans sa cage tout seul.
3: Ah, il est rentré tout seul.
5: Tout seul.
3: D'accord.
2: Voilà,
6: bon,
2: attends,
6: c'est pompier, j'aime pas.
2: Ça, j'aime pas. Machin. Et enfin, la championne du jour, écoutez bien, c'est une future maman australienne. Et on embrasse d'ailleurs les futures mamans là, qui sont enceintes.
5: Oh, ah bah avec la chaleur,
2: avec
5: là,
2: la chaleur
5: cool.
2: Là, entre les jambes qui gonflent. Un peu d'hémorroïde. Excusez-moi, hein, c'est le problème de 90% des femmes enceintes.
3: C'est glamour, ça.
2: Ben, c'est vrai. C'est surtout vrai. T'as des problèmes de pression sanguine, de jambes, de machin.
5: Pour dormir,
2: t'as chaud, tu rajoutes 40 degrés la nuit qui redescend pas. Là, les mamans, les futures mamans, elles vivent un cauchemar. Ouais. Hein.
7: Pour peu qu'elles soient couvreurs, en plus.
2: Pour le peu qu'à 7 heures, elles se retrouvent sur les toits en train de faire des tuiles.

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1: Une info exceptionnelle, le biopic de Johnny, c'est une info. Jean-Baptiste Guégan, sosie vocal du chanteur, participe au biopic. Alors vous le verrez pas, mais vous l'entendrez, ouais. Puisque les séances d'enregistrement studio, c'est lui qui
2: a la voix la plus proche.
1: Ouais,
2: c'est ça.
1: Nous nous sommes procuré le making of des enregistrements. C'est un document exclusif Europe 2. On va commencer avec le premier titre à l'enregistrement, c'était l'envie.
3: Allez, c'est parti, première séance, mon gibouille. Ouais. On va commencer avec l'envie. C'est parti,
4: d'accord. Go,
3: ça règle. Okay.
4: Allez, mon gibouille. Oh, maître donné, bien avant l'endive.
3: Ta gueule. C'est l'envie, pas l'endive. Mon JB, t'es pas en train de chanter au rayon légumes du Super U de Pounevel en Rivin, là.
4: Mais je
3: Donc
4: sais,
3: tu te reprends.
4: Ouais.
3: Ok.
4: D'accord.
3: Allez, go.

0: ma milf. Si tu savais.
1: Mais t'es. Eh oh, top, là, qu'est-ce que je t'ai dit? La gueule.
0: Mais quoi?
1: Mais t'es. Eh, t'es dit quoi? Eh, toi, t'es pas la fraise de Plougastel la plus fraîche de la barquette,
0: ouais,
1: hein.
0: Tu, ouais, tu
1: ah, mais on y retourne une dernière. Ouais. Et je te préviens, ouais, tu te foires, je t'en mets deux dans le pif, et ouais, tu vas faire le tour de la Bretagne sans t'arrêter à Carré-Plouguerre. Ça va être les villes charrues dans ton slibard, quand ça me gonfle. Gros, ça règle.
0: D'accord, c'est parti. Mais en fait, j'ai plus envie, ça m'a
1: fait. Eh ben putain, eh, je vais te. Putain, toi, toi. Alors, je vais te défoncer, toi. Je vais appeler Johnny Cadillac. Bah,
0: Johnny Cadillac.
1: Mais putain, dans ta gueule.
2: Eh oui.
0: T'es en train de te battre avec la vitre.
2: C'était un document exceptionnel, un document qui fait froid dans le dos.
3: Pas super bien passé.
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2: Bonjour à mon petit Arnaud, comment ça va?
3: Salut, ça va? Je suis content de vous avoir.
2: Bah nous aussi Arnaud, alors Arnaud, moi Arnaud, il faut que tu m'expliques ton boulot. Moi j'ai marqué couleur d'affiche, mais c'est quoi exactement?
3: C'est pas exactement ça, c'est plutôt pose d'adhésif, on pose des affiches aussi, mais on colle pas les affiches, les grandes affiches que vous voyez avec les grands balais.
2: Donc c'est quoi alors, adhésif c'est quoi, sur les vitrines?
3: Adhésif sur les vitrines et un peu sur le mur des dépressifs, c'est ce que Dieu
4: voulait. Ah c'est tu fais du marquage publicitaire?
5: Ah c'est toi?
3: Voilà c'est ça. C'est,
2: dis-moi, et dis-moi, que c'est... Et tout. Dis-moi que c'est pas toi qui a fait le mur des dépressifs.
3: Non. Mais... Vous arrivez à le décoller, hein. Prenez un coin et vous arrachez tout.
2: Non, alors, tu veux que je t'explique un truc? Alors écoute-moi bien, on va se parler entre professionnels là. Bonjour Michel, conseiller Casto. Non, je t'explique, on a voulu le faire et on nous a dit attention, ça a été visiblement très mal posé et si on tire, on risque d'arracher le placo avec.
6: Ouais. Mais comment ça, c'est possible?
2: T'as pas le placo, mais t'as compris. Voilà, et donc
3: sauf qu'après, il faut faire tout le mur.
2: Donc, on va être obligé de le faire, mais on y pense. De toute façon, moi, quand j'ai une idée, je ne l'ai pas ailleurs. Ouais. Donc, on va essayer de tout décoller. Et là, on est en train de voir pour les nouvelles machines, tu sais que tu dois connaître, les nouvelles machines qui te refont l'intégralité des murs.
4: Les imprimantes murales.
2: Voilà. Donc on a parce que moi je ne peux pas refaire une deuxième année.
4: Avec les dépressifs.
2: C'est pas possible. Tu peux pas être accueilli. C'est comme si ta femme t'accueillait avec un balai tous les jours. C'est pas possible.
6: Non,
2: et un jour tu rentres plus. Bon alors attention. Question spéciale affiche. On a tout mélangé.
4: Du coup,
2: Pietre il savait pas ce qu'était exactement ton métier.
4: On m'a dit colonne affiche.
2: Qu'est-ce qu'une colonne Maurice? C'est une radio de la colonne vertébrale à Maurice. C'est une colonne de paquet de Philippe Maurice. Attention, ça tue. Ou c'est un élément de mobilier urbain publicitaire?
3: C'est le troisième.
2: Bravo, mon ami. Qu'est-ce qu'un 4x3? C'est un club libertin du côté de Toulouse. C'est une par 12.
4: Oui,
2: pour 4x3, 12. Donc c'est une par 12. C'est un panneau publicitaire de 4 mètres sur 3.
3: Ça peut être les 3, mais c'est la dernière.
2: Ouais, et enfin, pour terminer, le marouflage. Qu'est-ce que le marouflage? Une colle à base de flageolet.
4: Ouais.
2: Ah oui. C'est quand t'en as marre de ouf de ton métier.
4: Ouais.
2: Moi j'en ai marre ouf. C'est fixer une surface légère sur un support plus solide et rigide à l'aide d'une colle forte.
3: C'est celle-ci.
2: Mon ami Arnaud, profites-en pour faire un bisou. T'es sur Europe 2, embrasse qui tu veux, vas-y je t'écoute.
3: Ben merci, vous, surtout vous, mes collègues qui m'écoutent et vous qui déchirez tout. Moi j'ai quitté Diffoul pour vous écouter depuis que vous êtes arrivé sur Europe 2 et j'écoute Europe 2 toute la journée.
2: Oh bah merci.
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1: On apprend qu'il y a un sondage sur les Français, le barbecue qui est sorti. 37% des Français disent avoir déjà critiqué la cuisson de la viande d'un autre au barbecue alors qu'ils ne savent pas eux-mêmes faire cuire le steak.
2: Un coco.
3: Oui, bah voilà, c'est toi ça.
2: C'est toi.
4: Mais même au restaurant.
1: Mais moi j'aime pas quand c'est...
3: Quoi?
4: Mais même au restaurant, des fois tu... Enfin, toi ou même d'autres personnes critiquent.
2: Non, tu peux lui dire toi.
5: Oui, il a raison, ça.
4: La dernière fois, toi, tu l'as fait, ouais.
1: Bah, enfin, c'était pas assez cuit.
4: Ouais, bah voilà.
2: Ah, t'aimes pas quand c'est bleu?
1: Ah non.
2: Ah, oh, j'adore.
5: Non, ce qui est chiant, c'est quand tu lui jettes la viande à la tronche.
3: Non, non, non, non. Puis c'est le pire, c'est qu'il demande bleu, il me fait pas assez cuit, là.
1: Non, non.
3: C'est cuit.
1: La viande, si tu ouvres et que le truc, il saigne dans ton assiette, non, non, non, c'est pas possible. Non, bon, faut que ce soit un peu.
3: Non, mais du coup, cette année, c'est là, ce week-end, c'est toi le test, là, du coup.
1: Ouais, c'est moi qui
3: fais tout. Mais tu vas jusqu'au bout.
1: C'est-à-dire,
3: s'il y a un pote qui vient te proposer un coup de main, tu lui dis pas non, non, tu
1: gères. Voilà. 28% des Français avouent déjà avoir mangé un morceau de viande trop cuit en disant « Moi, j'aime bien quand c'est comme ça. »
5: Oui, si. Ouais.
2: C'est pour être poli.
1: C'est pour être sympa. Ouais. Ils ne sont que 18% à déclarer avoir déjà surveillé un barbecue comme si c'était une mission de sécurité nationale en refusant de laisser quelqu'un d'autre prendre les pinces.
2: Ça, c'est souvent.
3: Ouais, c'est moi tous les week-ends.
1: Il y a des gens, le barbecue, tu sens qu'il y a une zone de sécurité qui s'installe.
3: Tu t'approches pas.
1: Ne t'amuse pas à déplacer une parce qu'ils ont mis des zones de chaleur.
3: Bah oui.

0: maintenant, et moi je me souviens, mes parents et tout, les mecs, les tontons, ils jetaient les mégots de club dans les barbecues. Oui,
1: oui. Sans problème.
0: C'est vrai. À la viande, non. Les merguez qui cuisent, les mecs, ils jetaient les mégots de club.
1: Il n'y avait aucun souci. Tu sentais que papy, il te mettait ça là-dedans.
2: Il vidait le lave-glace et tout. Voilà.
1: 12% des Français reconnaissent avoir déjà allumé avec un barbecue avec une technique de grand-père improvisée type carton, journal, soufflage intensif.
0: Ah, moi, j'ai déjà des techniques de ouf.
1: Toi, t'as le tuyau?
0: Non, j'ai le sopalin imbibé d'huile de friture. Ah oui. Ça, c'est génial. Et sinon, encore mieux, maintenant, tu gardes les bouchons de champagne, les bouchons de Liège, tu les imbibes d'alcool à brûler dans un bocal.

0: toujours, pardon, 62% des sondés avouent toujours manger très tard un barbecue.
1: Ah bah oui.
2: Ouais. Bah après l'apéro, ça prend le temps.
3: Mais non, mais le temps que la braise se fasse et tout, tu manges plus tard le barbecue.
0: Et enfin, un Touquetois sur la totalité des habitants du Touquet va régaler, va galérer, à cuire sa côte de bœuf ce week-end.
3: qui ne sera pas bonne à l'arrivée, voilà. Hein, je vous le signe. Hein.
2: Ce mais
3: sera
2: si, de la faute de
3: non, mais
2: ça, moi,
3: sur Betclic, la côte, elle est pourrie. Hein.
0: Sur moi.
1: Tu te souviens, comment tu vas la faire du coup, si tu te souviens bien, comment faire?
0: Ah bah du gros sel.
2: Déjà,
0: un peu d'huile en chip-sheet.
3: Non, l'huile d'abord.
0: L'huile d'abord, un peu de gros sel, un peu de bachin, déjà, un peu d'herbe de Provence.
1: Tu la masses
0: très, barbecue très chaud. Des deux côtés pour que la croûte.
3: Combien de temps chaque côté?
0: Entre un quart d'heure et une heure.
2: Non, mais non.
0: Et ensuite, je coupe tout.
1: Ouais.
0: Et clac, je remets dessus. Parce que moi, je voulais la mettre dans un papier d'alu parce qu'il y avait des tutos avec du papier d'alu. Il m'a dit jamais le papier d'alu.
3: Ah non, bah non, jamais sur le truc.
4: Mais entre temps, il y a un de tes potes qui va arriver et qui va dire: ah, bah je sais le faire si tu veux. Ouais, bah vas-y.
0: Allez. 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
1: Bonjour à mon petit Arnaud, comment ça va?
2: Salut, ça va? Je suis content de vous avoir.
1: Bah nous aussi, Arnaud. Alors Arnaud, moi Arnaud, il faut que tu m'expliques ton boulot. Moi j'ai marqué couleur d'affiche, mais c'est quoi exactement?
2: C'est pas exactement ça, c'est plutôt pose d'adhésif. On pose des affiches aussi, mais on colle pas les affiches, les grandes affiches que vous voyez avec les grands balais. Là.
1: Donc c'est quoi alors? Adhésif, c'est quoi? Sur les vitrines?
2: Adhésif sur les vitrines et un peu sur le mur des dépressifs, c'est ce que
3: Dieu veut. Ah, c'est du, tu fais du marquage publicitaire?
4: Ah, c'est toi?
2: Voilà, c'est ça. C'est,
1: dis-moi que c'est pas toi qui a fait le mur des dépressifs.
2: Non. Mais vous arrivez à le décoller, hein. Prenez un coin et vous arrachez tout.
1: Non, alors, tu veux que je t'explique un truc? Alors écoute-moi bien, on va se parler entre professionnels là. Bonjour Michel, conseiller Casto. Non, je t'explique, on a voulu le faire et on nous a dit attention, ça a été visiblement très mal posé et si on tire, on risque d'arracher le placo avec.
5: Ouais. Mais comment c'est possible?
1: Pas le placo, mais t'as compris.
3: L'enduit.
1: Voilà, et donc. Bah, et donc
2: sauf qu'après, il faut faire tout le mur.
1: Donc, on va être obligé de le faire, mais on y pense. Hein. De toute façon, moi, quand j'ai une idée, je ne l'ai pas ailleurs. Ouais. Donc, on va essayer de tout décoller. Et là, on est en train de voir pour les nouvelles machines, tu sais que tu dois connaître, les nouvelles machines qui te refont l'intégralité des murs.
3: Les imprimantes murales.
1: Voilà. Donc, on a. Parce que moi, je ne peux pas refaire une deuxième année. C'est pas possible. C'est pas être accueilli. C'est comme si ta femme t'accueillait avec un balai tous les jours. C'est pas possible.
5: Il y a
1: un jour, tu rentres plus. Bon, alors attention. Question spéciale affiche. On a tout mélangé. Hein,
3: ouais,
1: parce que Pietre, il savait pas ce qu'était exactement ton métier.
3: On m'a dit colonne d'affiche.
1: Qu'est-ce qu'une colonne Maurice? C'est une radio de la colonne vertébrale à Maurice? C'est une colonne de paquet de Philippe Maurice? Attention, ça tue. Ou c'est un élément de mobilier urbain publicitaire?
2: C'est le troisième.
1: Bravo, mon ami. Qu'est-ce qu'un 4x3? C'est un club libertin du côté de Toulouse. C'est une par 12.
3: Oui,
1: 4x3, 12. Donc c'est une par 12. C'est un panneau publicitaire de 4 mètres sur 3.
2: Ça peut être les 3, mais c'est la dernière.
1: Ouais, et enfin, pour terminer, le marouflage. Qu'est-ce que le marouflage? Une colle à base de flageolet. C'est quand t'en as marre de ouf de ton métier. J'en ai marre ouf. C'est fixer une surface légère sur un support plus solide et rigide à l'aide d'une colle forte.
2: C'est celle-ci.
1: Mon ami Arnaud, profites-en pour faire un bisou. T'es sur Europe 2. Embrasse qui tu veux. Vas-y, je t'écoute.
2: Ben merci, vous, surtout vous, mes collègues qui m'écoutent et vous qui déchirez tout. Moi, j'ai quitté Difool pour vous écouter depuis que vous êtes arrivé sur Europe 2 et j'écoute Europe 2 toute la journée.
1: Oh bah merci.
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0: Oui,
1: elles existent, je les ai vues passer.
2: Il connaît tout en fait.
3: T'as l'impression que c'est tout, ouais.
4: Les glaces et les chips.
5: Mais c'est au vinaigre en fait.
1: Bah, je n'ai jamais goûté, mais j'aimerais goûter, mais je pense que ça doit être vinaigre.
3: Bah non, cornichon, ça doit.
1: Je sais pas, un goût de concombre quoi, c'est ça.
5: Ouais, ouais. Ah non, c'est cornichon, pas pareil.
3: Ouais, mais un concombre aussi. Un concombre et un cornichon, c'est la même chose.
5: Ah bon ? Chips, parpaing, huile de vidange, 5W40, Pietre.
3: Ah, non, mais oui, j'en mets dans ma 307.
5: Mais non, effectivement, ça n'existe pas.
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2: Championne de l'actu, nous avons embrassé Amanda Pierce. D'abord, une Américaine, elle vit à Naples. Elle a tenté de rapporter une bouteille de Cabernet Sauvignon chez son caviste parce qu'elle dit que le produit était manifestement défectueux.
3: Ah,
2: pourquoi?
3: Ça arrive.
2: Parce que Madame Pierce a insisté sur le fait que l'étiquette de la bouteille promettait des notes de détente et de bonheur. Mmh. Elle a soutenu n'avoir ressenti que de la détente, mais pas de bonheur.
4: Ah,
2: et donc, elle a dit, c'est une situation gênante de publicité mensongère. J'aimerais donc avoir le remboursement. Il a dû faire appel à la police pour la sortir, lui expliquant qu'il n'était pas responsable et que si elle n'avait pas eu de bonheur, il n'y pouvait absolument rien. C'est comme si Pietre, vous voyez, se pointait chez un concessionnaire Peugeot avec sa vieille 307 et demandait en échange une 3008 électrique. Tu vois, toute neuve.
3: Me donne pas de mauvais. Ah, mais c'est génial ça.
2: C'est couillu, c'est improbable. Tu peux demander. Tu peux dire, écoutez, je n'ai plus de note de bonheur.
5: Je comprends pas.
2: Voilà, deuxième champion. Jessie, vous connaissez Jessie?
5: Non.
2: Pas une femme, c'est un perroquet londonien. Il est resté perché sur un toit 3 jours de suite. Alors, le principe était simple. Les propriétaires avaient dit aux pompiers, dites-lui « je t'aime » pour le mettre en confiance. Sauf que l'animal a passé 3 jours à les insulter à base de « va te faire foutre ». Il a insulté. Ils ont essayé de lui dire « je t'aime » en turc, en grec et tout. Il les a insultés pendant 3 jours. Et puis finalement, Jessie s'est envolé de toit en toit et est rentré dans sa cage tout seul.
3: Ah, il est rentré tout seul.
2: Tout seul.
3: D'accord.
2: Voilà,
6: bon, attends, c'est pompier, j'aime pas.
2: Ça, j'aime pas. Machin. Et enfin, la championne du jour, écoutez bien, c'est une future maman australienne. Et on embrasse d'ailleurs les futures mamans là, qui sont enceintes.
5: Ah bah avec la chaleur,
2: avec
5: là,
2: la chaleur
5: cool.
2: Là, entre les jambes qui gonflent. Un peu d'hémorroïne. Excusez-moi, hein, c'est le problème de 90% des femmes enceintes.
3: C'est glamour ça.
2: Ben, oui, c'est vrai, c'est surtout vrai. T'as des problèmes de pression sanguine, de jambes, de machin.
5: Pour dormir,
2: t'as
5: pour
2: chaud,
5: manger,
2: t'as chaud, tu rajoutes 40 degrés la nuit qui ne redescend pas. Là, les mamans, les futures mamans, elles vivent un cauchemar. Ouais. Hein.
7: On peut qu'elles soient couvreurs en plus.
2: Ah, ouais. Pour le peu qu'à 7h, elles se retrouvent sur les toits en train de faire des tuiles. Ou boulanger la

0: J'ai plus le mot.
1: Oh là là, je sais plus c'est quoi.
2: Ah oui,
3: c'est-à-dire que comme forcément, il a un aéroport, donc ça doit être un aviateur. Roland Garros, bon, ça doit être un tennisman.
0: Bah oui, c'est ça.
3: Tu vois, si forcément ils prennent des gens dont c'est pas le métier, ils nous embrouillent. On continue avec une autre question. Écoutez, concernant le 14 juillet, on fait quoi le 14 juillet?
4: On fait quoi le 14 juillet? Qu'est-ce qu'on fait le 14 juillet?
5: La fête nationale des feux d'artifice.
4: Ok, mais pourquoi on fait les feux d'artifice?
5: Je crois pour rendre hommage à quelqu'un, je crois, non?
6: Non, fin de la deuxième. Non, pas du tout.
0: Non.
6: C'est.
5: Je crois c'est pour rendre hommage à quelqu'un ou je sais plus.
4: Oui, du coup, bah, c'est la fête de la France, mais
6: c'est vrai.
4: Tu sais pas?
5: Non.
3: Alors, c'est la fête nationale des feux d'artifice.
0: Oui.
3: Bon, allez, on va faire simple. Question facile. Qui était président? Attends, qui était président avant Macron?
1: François Hollande.
3: Tu es d'accord?
4: Ouais, ah, oui. Qui était le président avant Macron?
5: Zemmour.
3: Allez, c'est quoi? On baisse le niveau.
4: Ah bon?
3: On baisse le niveau. Quel est l'hymne national français? La
5: Marseillaise.
4: Est-ce que tu peux me dire l'hymne national de la France?
0: Oh non, là. C'est ça, je connais le.
4: Fredonne.
0: Gloire de mon père, au nom de la liberté.
4: Au nom de national. La
0: marchons ensemble, marchons tous ensemble.
4: Et le nom, ouais, j'ai trouvé.
0: C'est Napoléon.
4: Napoléon, l'hymne.
0: Oui, c'est Napoléon, l'hymne. Okay. Bon. Charlemagne.
3: Marchons tous ensemble, Napoléon, Charlemagne. Main dans la main.
2: Oh,
3: allez, Charles de Gaulle, Napoléon, Charlemagne, on se met. Attention, je vais déclencher la sirène.
7: Oh, alerte au Google. Bah,
0: oui.
7: Alerte au Google, les enfants.
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0: film qui fait rire tout le monde alors qu'il n'est pas drôle du tout.
1: Bah, c'est drôle. Quoi.
0: Tu veux rire? Viens voir mon spectacle, mon costaud, avec le sketch d'Ariel Boulin-Pratt. Des chiffres et des lettres qui donnent trois consonnes à Laurent Romeshko en faisant l'amour. M, S, T, tu vois, incroyable. Les vieux adorent.
2: Jean-Marie, on peut pas là, à cette heure-là, une blague sympa, courte, familiale.
0: Oui, courte, familiale, est-ce que tu sais comment on fait pour congeler une morue?
2: Alors non, on le met dans le congélateur.
0: Tu tires la couette vers toi.
3: Oh, oh non, Jean-Marie.

0: des voiries, si conseils passe. Départementaux, voilà, exactement les ouvrages, les largeurs, les longueurs, etc. Wow. Voilà, ça, on vérifie tout ça, et après on fait des arrêtés de circulation.
1: J'ai vu que le plus compliqué, c'est quand vous il y a les trucs d'éoliennes et les ailes d'avion, là, toutes
0: c'est
1: les pièces d'avion.
0: Ah ouais. C'est des grandes longueurs, c'est un enfer.
2: Ah mais il faut que je t'appelle pour ma chérie.
0: 300 tonnes aussi, il y a de tout, hein.
1: Attends, bouge pas, Vito, pourquoi faut que tu l'appelles pour ta chérie?
3: Il allait faire une blague misogyne. Allez.
1: C'était quoi?
2: Non, mais. Bah non, mais vérifier d'avoir eu, si ça passe, fermer les routes.
1: Quand t'allais au volant?
4: Mais c'est
1: totalement déplacé.
2: Elle conduit très bien. Elle conduit très bien.
3: Alors pourquoi tu dis ça? On va l'appeler.
1: T'imagines? Ouais, ma chérie, elle prend la route. Eh bien, je vais voir si ça passe. Je vais voir si on peut ouvrir les routes. On va bloquer les péages, on va bloquer les ronds-points.
3: Non, ma chérie, j'ai été en voiture, il n'y a personne dans la route.
1: Moi, j'ai fait un truc une fois qui était un vrai kiff. J'allais en Belgique et je devais aller à un endroit mixé. Écoute-moi bien, Adeline, j'étais escorté par les motards. Qui m'attendaient à la frontière. Et ils m'ont dit, vous nous suivez. Donc là, tu roules à une vitesse. Mais t'as le droit.
3: Mais genre combien? Vas-y, t'as le droit de dire.
1: J'étais largement au-dessus. Genre, tu t'en fous, tu regardes pas.
3: Okay, oui, tu t'en fous.
1: Et en fait, les gars, ils te doublent.
3: Ouais.
1: Et ils vont au rond-point d'après. Ils bloquent le rond-point. Et toi, tu prends le rond-point. Alors ça, je peux te dire qu'après, quand ils sont plus là, faut que tu t'en souviennes.
2: Tu veux pas me les gérer pour cet été, pour les vacances?
1: Mais je te jure,
2: descendre dans le sud.
1: Mais là, tu passes, tu regardes les gens, tu fais. T'as un sentiment, mon ami. C'est fabuleux. Là, ça, c'est des petits.
3: Je me souviens, on avait des bureaux il y a quelques années à côté sur les Champs-Élysées, et il y avait un tunnel qui sur les Champs-Élysées à Paris qui est très mal indiqué, et on avait nos bureaux juste au-dessus du tunnel. Et des fois, mais c'était pratiquement 3-4 fois par semaine, t'entendais.
1: Les camions
3: qui passaient
1: ils
3: pas.
1: Ils pensaient qu'ils passaient, mais ils passaient pas.
3: Et qui ressortaient en décapotable de l'autre côté.
1: Tu vois, vous voyez l'effet ouvre-boîte? Et ben en fait, ils étaient ouverts comme une boîte de sardines.
3: Et ça pétait 2 à 3 fois par semaine.
1: Et ils ont décidé de fermer cette route. Je te fais un gros bisou, Adeline. Bisous, ma belle.
0: Bisous, bonne journée.
1: Belle journée. Salut. Que fait Maë comme métier? Salut, Maë.
5: Bonjour.
1: C'est une fille?
5: Non, j'ai pas une petite fille quand même.
1: Non, mais Maë, c'est un prénom féminin, c'est ça que je veux dire.
5: Oui.
1: Ah
5: oui,
1: d'accord,
5: oui.
1: Je savais pas. Maë, attention, quel est ton métier?
3: Il faut qu'on devine, d'abord.
5: Je fais de la couture industrielle et de la soudure haute fréquence.
1: C'est bien ça, de la soudure haute fréquence.
3: Qu'est-ce que ça peut être d'après vous?
1: Soudure haute fréquence. Elle peut relier des plaques de métal, mais avec un truc qui est pas de la soudure classique.
3: C'est un truc au plasma ou?
1: C'est-à-dire que c'est pas le truc avec le masque, ça doit être un truc...
4: Avec des vibrations, avec des...
1: C'est quoi alors?
5: Non, c'est pas... Alors, en gros, c'est des l'électricité qui va souder des barres en métal, qui va faire fondre du tissu.

0: explique, moins on comprend.
1: On a perdu là.
0: Mais vraiment, tu verrais nos yeux, je te jure. J'ai l'impression d'être un. Oh, tu...
1: ouais.
0: Maëva Guénab au salon de la tech là. Je suis.
2: Oh là là, non.
0: Ah si, ah, je suis.
3: Et bah, t'en redis le nom de ton métier exactement, s'il te plaît.
2: Couturier industriel et ouais. Soudeur haute fréquence.
0: Ne bouge pas, pendant que Corentin est en train de vérifier, ne bouge pas Maë, nous allons faire Sébastien. Sébastien, quel est ton métier Sébastien?
4: Ah, moi je suis dessinateur projeteur en conception mécanique et mécatronique.
0: Ah, ça c'est bien ça. C'est, t'as une chérie?
5: Oh là là.
4: Ouais ouais.
0: Ah, parce que sinon on t'aurait présenté Maë, parce qu'avec vos deux métiers, vous avez... C'est quoi ton métier toi alors?
4: Alors moi je dessine et conçois des projets de machines-outils, d'implantation d'usines, d'implantation de cartes électroniques.
1: Ah oui.
0: Et ça s'appelle comment tout ça?
4: Dessinateur-projeteur, en conception mécanique et mécatronique.
1: Mais ta carte de visite c'est un bottin en fait.
3: Le CV il est en format paysage.
0: C'est incroyable.
1: Alors ça pour le coup je crois, parce que j'ai un pote qui faisait ça, en gros tu veux fabriquer un iPad, eh ben, il faut une usine pour fabriquer cet iPad.
0: Oui, c'est ça.
1: Et donc du coup lui il dessine les machines pour fabriquer l'iPad, pour poser l'écran.
0: Mais pourquoi il n'y a pas ton métier, c'est moi qui dessine les machines?
3: Ouais, c'est moi qui fais.
4: Bah, c'est ça.
0: Voilà. Ah, bah, ouais, je mettrai des mots plus simples.
4: Je dessine des machines, et là je dessine des machines pour une sucrerie. Que voilà. Je dois connaître, Coco.
0: Bah évidemment, bien sûr, évidemment, la fabrication du sucre. Mes parents étaient dans le sucre, évidemment.
1: C'est, donc tu fabriques une machine qui broie les betteraves et qui transforme ça en sucre. C'est ça.
0: C'est un peu plus compliqué.
4: Je mais je fais partie du procédé, oui, justement.
0: C'est compliqué
4: qui
0: que ça.
4: Fabrique des machines.
0: Ça broie.
4: Imagine les machines.
0: Ça broie, ça presse, ça extrait le sucre. Ensuite, ça va faire de la pulpe sèche d'un côté, de l'autre, ça va chauffer très fort, et puis ça va refroidir, ça va te faire du sucre. Non, c'est plus compliqué que ça.
1: Ah, il paraît que ça pue les usines de sucre. Non,
0: ça sent très bon. J'adore
4: ah
0: ça.
4: Bon ça pue.
0: Non, ça sent très bon. Bisous, Seb. Je t'embrasse. Ça sent très bon.
1: Oui, parce que je vends une maison juste à côté d'une usine.
0: Nous revenons.
1: Donc ça sent très bon.
0: Nous revenons avec Maë. Maë, on a regardé sur internet.
3: Oui,
0: Maë.
3: J'ai regardé. Je pense que

0: côté d'une usine.
1: Nous revenons,
0: donc ça sent très bon.
1: Nous revenons avec Maé. Maé, on a regardé sur internet.
2: Oui,
1: Maé.
2: J'ai regardé, je pense que vous allez comprendre. La soudure haute fréquence est une technique d'assemblage de matériaux thermoplastiques sans recours à la couture ou aux adhésifs. Elle repose sur l'émission d'un champ électromagnétique à haute fréquence qui excite les molécules des matériaux et les fait chauffer de l'intérieur.
3: C'est beaucoup plus clair, effectivement.
1: Bisous, Maé, hein, c'est super. Hein. Maé, tu sais quoi,
4: j'ai rien compris.
1: Tu veux pas venir mercredi, on fait un petit dîner.
5: Oh non.
1: Salut, Maé, je t'embrasse fort. Bisous, bisous.
6: Au revoir. 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

0: Bonjour à tous, la Moselle va passer une nouvelle journée caniculaire. Le programme météo complet dans deux minutes. Face aux fortes chaleurs, plusieurs écoles réorganisent leur fonctionnement en Moselle pour préserver la santé des enfants et des personnels à Forbach, excepté à l'école maternelle Bellevue. Les enfants n'auront classe que le matin cette semaine. Un service minimum d'accueil est prévu pour les familles qui n'ont pas d'autre solution. Les écoles de Hombourreau et de Diblin seront également fermées les après-midi aujourd'hui et demain. Un nouveau plan d'économie et de suppression d'emplois en vue dans la presse régionale. Le groupe de presse Sebra, propriété du Crédit Mutuel, doit détailler ce lundi un plan de restructuration avec à la clé 300 à 400 suppressions de postes de journalistes. La banque à qui parler compte pallier leur absence avec l'intelligence artificielle. Le groupe Ebra édite notamment le Républicain Lorrain. Ailleurs en France, la vague de chaleur qui serait à l'origine de la mort de trois personnes âgées hier en Gironde. Une femme et deux hommes de 80 à 95 ans décédés à leur domicile. Le gouvernement doit faire un point sur la situation ce lundi lors d'une réunion interministérielle. Le foot, après la prévente réservée aux abonnés, l'ouverture ce lundi à midi de la billetterie grand public pour le jubilé de Robert Pires, le 6 octobre au stade Saint-Symphorien. L'ancien international français, champion du monde 98, fêtera son parcours sur la pelouse où il a débuté sa carrière professionnelle. Pour prendre des billets, tout se passe sur la billetterie en ligne du FC Metz. Et puis au Mondial, après leur victoire 3-1 mardi contre le Sénégal, les Bleus vont affronter ce soir l'Irak pour leur deuxième match de la Coupe du Monde. Mais il faudra veiller tard pour le premier coup de sifflet qui sera donné à 23h à Philadelphie, où le temps pourrait d'ailleurs tourner à l'orage. Cette nuit, l'Égypte a battu la Nouvelle-Zélande 3-1, de partout pour l'Uruguay et le Cap-Vert. Match nul aussi hier soir pour la Belgique qui, malgré ses nombreuses occasions, n'a pas trouvé de solution face à l'Iran, 0-0. La météo, la nuit a été tropicale pour beaucoup d'entre nous et le mercure va déjà commencer à remonter. Il fait 17 à 22 degrés en ce moment en Moselle, 20 à Forbach, 19 à Creusval, 18 à Boulay, 17 à Estrof, 35 à 37 à Lombes cet après-midi. Encore plus sous un soleil de plomb. Pour rappel, nous sommes en vigilance orange à la canicule. 49 départements sont en rouge.
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0: Et cette semaine, direction le festival Solidays qui débute vendredi à l'Hippodrome de Paris-Longchamp avec parmi les têtes d'affiche Zara Larsson, Elena Gims ou encore Major Lazer. Un événement pas comme les autres organisé par Solidarité Sida qui mélange musique et engagement avec des combats qui ne se limitent pas à la lutte contre le VIH. Luc Barruet, son fondateur, au micro de Marine Pinault.
2: Solidays, tous les ans, permet de recruter des jeunes bénévoles pour accompagner des personnes âgées isolées à domicile, pour faire des permanences dans des abris solidaires pour sans-abri, à recruter des jeunes pour animer des centres de vacances pour personnes frappées de handicap. Et donc, Solidaires sert à beaucoup, beaucoup, beaucoup de choses qu'on communique peu, parce que sinon, ça commence à devenir un peu foutraque. Hein, si on dit allez, contre le sida, et de sexualité responsable, plus tout le reste, on est un peu perdu.
0: Plein de belles causes défendues pendant le festival et toute l'année, le tout en musique. Solidaires, c'est donc vendredi, samedi et dimanche à Paris-Longchamp avec Europe 2. Il reste encore des billets. Rendez-vous sur solidaires.org. 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
3: Une Française remporte 43 000 euros après avoir été élue pire photographe du monde. Elle s'appelle Blanche Mortemar. 28 ans. Désignée pire photographe du monde pendant un concours international organisé par Icelandair, je ne connais pas. Elle a remporté 43 000 euros et un séjour en Islande pour immortaliser les paysages. L'opération lancée au printemps dernier visait à dénicher le photographe le moins doué de la planète pour l'envoyer en Islande pour un séjour de 10 jours, tout frais payé.
4: Ah bien quand même.
3: Pas le délire. L'objectif, prouver que même le pire photographe est incapable de rendre les paysages islandais moches.
5: Ah, pas mal.
4: Si c'est flou,
3: c'est pas mal. Si Cyril Hanouna voulait en parler.
6: Bonjour,
3: ça va,
6: mon chéri.
3: Ça va, les vacances, c'est bien.
6: Mais écoute, éclate, mon chéri. Et encore une semaine. Et
7: les vacances,
6: c'est vacances.
7: Il travaille
4: encore. Il est sur la station la semaine prochaine.
6: Oui, oui. Et si vous voulez venir, les chéris,
4: merci. Bah, on aimerait bien, mais bon, déjà le couloir,
6: c'est vrai, si vous êtes en Tanas.
3: C'est-à-dire que, pour être
4: le
3: très transparent,
4: couloir,
3: Cyril.
6: J'ai pris trop d'oseille ici.
3: Toi, tu peux. Ouais, alors, déjà, je crois que. Cyril, voilà. Je vais t'en parler, je crois que t'as vidé les caisses.
6: Okay.
3: Mais ensuite, toi, tu peux faire une émission de chez toi.
4: Ouais.
3: Nous, on a demandé à en faire une de la terrasse qui est à 20 mètres.
6: Ah ouais.
3: On nous a dit qu'il n'y avait pas les moyens.
6: Ah, c'est terrible.
3: De faire. Donc.
7: Il faut acheter une rallonge,
6: Ah, c'est con, les chéris.
7: Est-ce qu'on peut une rallonge?
6: Je dois avoir ça, je vais demander à Raymond, il doit avoir ça dans le camion. Les chéris, vous avez vu cette info de ouf, la photographe la plus nulle du monde est française. Michel Marie, mon chéri, mon Michel, vous avez enquêté sur les photos de cette Française.
8: Absolument, Cyril. Alors, j'ai analysé les clichés et je confirme, c'est nul.
6: Allez, d'accord.
8: Première photo, elle prend Brad Pitt. Bon, bah, normalement, photographier Brad Pitt, c'est compliqué parce qu'il suffit des pieds sur le bouton et la photo est presque réussie. Bon, là, en fait, c'était pas Brad Pitt, c'était Kadmerad.
6: Ah oui, en effet, c'est un petit problème de vision.

0: Tu montes une équipe de foot. Hein.
1: Ah, c'est vrai.
2: Ouais. Ouais.
1: Encore un effort. Allez, allez, madame, si tu nous écoutes, encore un effort. Dans 9 mois, tu fais les remplaçants. Allez.
3: Oh, elle a pas de peau.
1: Ah non, là.
3: Pas la peau. Oh, elle a pas de peau. Pas la peau.
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0: le chien parce qu'il ne pouvait pas l'emmener en vacances. Ce qui pour moi est une fausse excuse parce qu'on a toujours un oncle, une tante, un copain qui peut te garder ton chien à la campagne. En ville, c'est peut-être plus compliqué. Mais c'est pas, y a un autre problème. C'est qu'il y a des tas de gens qui prennent un chien et qui n'ont pas les moyens de l'élever. C'est-à-dire qu'ils n'ont pas les moyens du veto, ils n'ont pas les moyens des croquettes. Le nombre de gens qui veulent des staffs, des staffies et des labradors qui bouffent je ne sais pas combien de croquettes et de viande, c'est un achat, pensez-y avant. Ça coûte cher un chien. Ça coûte cher. Voilà, c'est tout.
1: Donc je
0: vous le dis, vaut mieux des fois ne pas en prendre du tout, prenez pas. Plutôt que de ne pas être sûr, c'est des vies, c'est des animaux. Et résultat, regardez les pauvres là, on embrasse aussi les SPA et les ligues pour les animaux. La chaleur qu'il va faire là, les animaux, là, vous imaginez un peu le délire.
2: À marcher sur le bitume brûlant.
3: Sortez pas vos chiens ou mettez-leur des petites pantoufles, ça existe aussi. Non mais c'est vrai. Si j'en ai vu là.
0: Enfin moi, mettre des pantoufles à un Rottweiler, il me dit non, je ne veux pas.
3: Pas marcher pieds nus sur le bitume. Toi. Non, les chiens c'est pareil.
0: Viens d'acheter des chaussures, c'est pour les mettre.
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2: On apprend qu'il y a un sondage sur les Français, le barbecue qui est sorti. 37% des Français disent avoir déjà critiqué la cuisson de la viande d'un autre au barbecue alors qu'ils ne savent pas eux-mêmes faire cuire le steak.
3: Un coco.
4: Voilà, c'est toi ça.
3: C'est toi.
5: Mais même au restaurant.
2: Mais moi j'aime pas quand c'est.
4: Quoi?
5: Mais même au restaurant, des fois tu. Enfin, toi ou même d'autres personnes.
3: Non, tu peux lui dire toi.
4: Oui, il a raison, ça.
5: La dernière fois, toi, tu l'as fait, ouais.
2: Bah, enfin, c'était pas assez cuit.
5: Ouais, bah voilà.
3: Ah, t'aimes pas quand c'est bleu?
2: Ah non.
3: Ah, j'adore.
4: Non, ce qui est chiant, c'est quand tu lui jettes la viande à la tronche.
6: Non, puis c'est le pire, c'est qu'il demande bleu, il dit, c'est pas assez cuit, là.
2: Non. C'est cuit. La viande, si tu ouvres et que le truc, il saigne dans ton assiette, non, c'est pas possible. Non, moi, faut que ce soit un peu.
6: Non, mais du coup, cette année, c'est là, ce week-end, c'est toi le test, là, du coup.
2: Ouais, c'est moi.
4: Mais tu vas jusqu'au bout.
2: C'est-à-dire,
4: s'il y a un pote qui vient te proposer un coup de main, tu lui dis pas non, tu
2: gères. Voilà. 28% des Français avouent déjà avoir mangé un morceau de viande trop cuit en disant « Moi, j'aime bien quand c'est comme ça. »
4: Oui, si. Ouais.
3: C'est pour être poli.
2: C'est pour être sympa. Ouais. Ils ne sont que 18% à déclarer avoir déjà surveillé un barbecue comme si c'était une mission de sécurité nationale en refusant de laisser quelqu'un d'autre prendre les pinces.
3: Ça, c'est souvent.
4: Ouais. Ouais, c'est moi tous les week-ends.
2: Il y a des gens, le barbecue, tu sens qu'il y a une zone de sécurité qui s'installe.
4: Et tu t'approches pas.
2: Ne t'amuse pas à déplacer une parce qu'ils ont mis des zones de chaleur.
4: Bah oui.
2: Attention, la chipo ne se brûle pas de la même façon que les cuisses de poulet.
4: Et il y a une époque, les gens, ça se fait plus du tout maintenant. Et moi, je me souviens, mes parents et tout, les mecs, les tontons, ils jetaient les mégots de clope dans le barbecue.
2: Oui. Sans problème.
4: Tu sais, t'as la viande, les merguez qui cuisent, les mecs, ils jetaient les mégots de clope.
2: Il n'y avait aucun souci. Tu sentais que papy, il te mettait ça là-dedans.
5: Il vidait le lave-glace et tout. Voilà.
2: 12% des Français reconnaissent avoir déjà allumé avec un barbecue avec une technique de grand-père improvisée type carton, journal, soufflage intensif.
4: Ah, moi, j'ai déjà des techniques de ouf.
2: Toi, t'as le tuyau?
4: Non, j'ai le sopalin imbibé d'huile de friture. Ah oui. Ça, c'est génial. Et sinon, encore mieux, maintenant, tu gardes les bouchons de champagne, les bouchons de Liège. Tu les imbibes d'alcool à brûler dans un bocal, tu mets ça dedans.
2: Oh, avec
4: une demi-flamme. Non, ça te fait une mèche qui dure super longtemps, c'est génial.
2: 62% des sondés avouent avoir mangé très tard. 62% des sondés avouent toujours manger très tard un barbecue.
5: Ah bah oui.
4: Ouais.
3: Bah après l'apéro, ça prend le temps.
4: Mais le temps que la braise se fasse et tout, tu manges.

de terminale générale et technologique. C'est leur dernière épreuve du baccalauréat. Près de 16 000 lycéens vont la passer dans l'Académie Nancy-Metz d'ici le 1er juillet. Les jurys devant lesquels les candidats se présenteront choisiront l'une des deux questions qu'ils ont préparées au cours de l'année sur leur spécialité. Le grand oral est contesté par les enseignants car les élèves ont tendance à utiliser l'intelligence artificielle pour la préparer. L'inquiétude au sein du groupe de presse Hébra, propriété du Crédit Mutuel, l'éditeur du Républicain Lorrain, de l'Est Républicain et de Vosges Matin notamment, doit présenter un plan stratégique ce lundi à Strasbourg lors d'un comité social et économique extraordinaire. Sa direction veut supprimer 300 à 400 postes de journalistes et combler ses suppressions avec l'intelligence artificielle.

0: Allez, c'est parti, je vais réussir cela.
1: Oui, j'ai buté ma mémé pour hériter.
2: Ouais. Mais t'es pas bien là.
1: J'ai refusé.
2: Ah, mais ta gueule. Hey, on fait le biopic à Johnny, c'est pas le biopic à ton tonton. Hein. Hey, tu chantes les vraies paroles.
0: Oui.
2: Non, mais sans déconner, le mec, quoi, il s'est cru où? Allez, on y retourne.
0: Dans le studio, ça fout. Je fais chier aussi. Allez, c'est la bonne.
3: Allez.
1: Je vais vous avouer, ma femme, je l'ai trompée.
2: Eh, hey, mais t'es complètement con, mon JB, hein. Ben non, mais faut arrêter les conneries, sans déconner.
0: Ben non, mais c'était Sylvie, c'était la voix.

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3: Notre président Jacques Chirac, hein, qui nous a quittés il y a quelques années, c'était au tour de Madame Chirac de l'avoir fait il y a quelques jours. Alors on l'a dit, il y a plein d'images qui ont circulé, assez drôles d'ailleurs, hein, où on le voyait avec des bouteilles de champagne au paradis, en disant putain la maman. Alors elle a rejoint il y a quelques jours. On avait pris de ses nouvelles. Bon, visiblement la dernière fois c'était la fin de la fête. On peut se reconnecter ou pas?
4: On va essayer de l'avoir. Monsieur Chirac, vous êtes là? Allô?
3: Non.
4: Oui, c'est bon.
3: Comment ça va en bas?
4: Ça va, et vous?
3: Ah bah, pas trop chaud.
4: Si, ça commence à faire chaud.
3: Désolé, mais c'est on fait un barbecue là-haut.
4: Ah, c'est pour
3: avec
4: ça
3: Bernard Loiseau.
5: Ah oui.
3: On se régale.
5: C'est
3: bon,
5: pour ça
3: mon
5: qu'il
3: Bernard
5: fait chaud.
4: Oui, bah oui, je pense que c'est
3: avec ces Jeanne d'Arc qui gèrent le feu.
5: Ah oui.
3: T'en veux dire que c'est un peu trop cuit.
4: Donc c'est de votre faute, la canicule, d'accord. Ouais. Okay. Bon, sinon, comment ça se passe avec Bernadette depuis son arrivée? La dernière fois, c'était à la fin de la Mamboche, là, c'est comment?
5: Oula.
3: Tout va bien.
5: Non, ouais. Ça sent le malaise.
4: Oui, non.
3: Attendez.
4: Oui, sortez. Hein,
3: attendez deux secondes.
4: Oui.
3: Je vais dehors, je capte pas trop. Hein.
4: Ouais, t'es à côté.
3: Voilà, c'est bon, vous m'entendez?
4: Oui, on vous entend.
3: Ah, je suis sorti parce qu'elle était à côté.
4: Oui, on s'est douté.
3: Qu'est-ce que c'était votre question déjà?
4: Comment ça se passe avec Bernadette là depuis son arrivée là?
3: C'est la merde. Je vais vous dire, je n'en peux plus.
4: Alors, expliquez.
3: Elle est gentille, maman.
4: Oui.
3: Ah, déjà, j'ai peu de place dans le dressing. Elle m'a mis tous les 5 amas à l'intérieur.
5: Ah oui.
3: Je n'ai plus le droit d'aller me faire un petit pilon avec Bob Marley et Amy Winehouse.
4: Ah oui.
3: J'ai plus le droit d'aller faire de l'hélico avec Balavoine.
4: Oui.
3: J'ai plus le droit d'aller visiter le tunnel de l'Écordé.
4: Oui,
3: merde. Le paradis, c'est bien, mais alors, solo, qu'est-ce que c'est mieux?
4: On veut bien croire.
5: On s'en doutait un peu, ouais.
4: Qu'est-ce que vous allez faire, du coup, là?
3: Je vais divorcer.
5: Mais non!
6: Oh,
5: mais
6: non!
3: Je vais partir, je veux ma liberté, et puis j'ai déjà ma maison.

0: Renault, qui est prête depuis 5 ans.
1: Non.
0: Mais bon, vous savez ce que c'est, si c'est pas habité, c'est squatté.
2: Alors, vu
0: que l'habitant n'est pas pressé de revenir, je vais en profiter. Il y avait celle de Schumacher aussi, mais le vendeur parle allemand, j'ai rien compris.
2: D'accord, bon bah tant mieux, vous avez trouvé, c'est le principal.
0: Évidemment que j'ai trouvé. Oh putain, la maman. Alors je vous laisse.
2: Oui, à bientôt,
0: monsieur. Bisous, bisous.
2: Bisous avec Planète. Hein.
0: Embrassez tout le monde.
2: Oui, pas de soucis.
0: Voilà, ouais, maintenant.
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0: Salut tout le monde, c'est Europe 2. J'espère que vous passez un bon moment ce matin et j'espère que vous n'aurez pas trop chaud. Parce que je vais vous dire, aujourd'hui, vous n'entendez que ça. Bon, alors moi, je vois que ça.
1: Mais c'est pas aujourd'hui le pire.
0: Il n'y a pas une chaîne de télé où tu vois pas une carte rouge, une carte orange.
1: C'est violet maintenant.
0: On va bientôt passer au pourpre.
1: Ouais.
0: Bientôt, elle va clignoter ta carte météo. Tu sais, ta télé va imploser tellement il fera chaud. Non, mais voilà, faites attention à vous. Soyez prudents. Buvez. Et de l'eau. Je m'adresse aux amis fêtards et alcooliques qui nous écoutent. La bière ne compte pas, le pastis ne compte pas, je sais, ça peut sembler...
1: Dans les années 70, ils disaient qu'il fallait boire un litre et demi de bière par jour.
0: Oui, mais enfin, le problème, c'est que ceux qui ont dit ça, ils sont morts quelques temps après. Donc, non, depuis, on s'est rendu compte que l'alcool n'était pas très très bon.
1: Non.
0: Quand il fait très très chaud, salut et bisous à tous ceux qui travaillent ce matin sur les chantiers déjà, tous ceux qui sont dans la voiture, qui ont démarré leur journée très très tôt, parce qu'il va y avoir du travail à l'extérieur, on pense à vous très fort, on est avec vous toute la journée. Soyez là parce qu'aujourd'hui, je sens que ça peut tomber.

0: Pour les magasins, ça les...
1: Oh, pas sûr.
2: Là, à mon avis, là, il reste ceux qui font,
0: beaucoup de bruit. Ce soir, après l'émission, je tente de trouver un parasol.
1: Hein?
0: Je vous dirai demain si j'en ai trouvé un. Hein.
2: Pourquoi?
0: Bah parce que ça va être là, ils sont dévalisés les magasins.
2: T'en as parasol?
0: Ah ouais.
2: Très bien. Restez avec nous dans un instant, les champions du monde de l'actu. Vous verrez que le citron ne sert pas à tout et n'importe quoi. Je vous parlerai de la mort la plus stupide du monde et la plus violente pour un monsieur. La compile de la fête des pères, puisque c'était hier. Vous y avez pensé? Très bien. Nous aurons la France qui bosse et qui se lève tôt avec un pisciniste. Et il doit cartonner, lui. 7h du mat, bonjour. Merci d'être très nombreux à nous écouter tous les matins avec l'appli Europe 2, nous regarder sur les réseaux sociaux aussi. Salut tout le monde, merci d'être avec nous ce matin. C'est lundi aujourd'hui, nous écoutons en podcast aussi pour tous ceux qui nous écoutent et toutes celles en podcast. Salut.
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5: Bonjour à tous, encore une journée caniculaire ce lundi. Rendez-vous dans 2 minutes pour les prévisions météo complètes. Des fêtes de la musique canicule compatibles, de nombreuses communes ont fait le choix hier de n'autoriser les concerts qu'en soirée pour éviter les fortes chaleurs comme à Forbach et Creutzwald, mais dans d'autres, les festivités ont été totalement annulées comme à Agondange. En Meurthe-et-Moselle, la préfecture avait pris un arrêté pour interdire la vente et la consommation d'alcool sur la voie publique à partir de vendredi 18h et cela jusqu'à ce matin 8h. Un don peut sauver 7 vies. Ce lundi, c'est la journée nationale de réflexion sur le don d'organes et la greffe. En France, à moins d'avoir exprimé son refus de son vivant, on est considéré comme donneur d'organes après sa mort, mais il est quand même important d'en parler à ses proches. Selon l'Agence de la biomédecine, 6154 greffes ont été réalisées en France l'an passé, dont 462 dans le Grand Est. Des chiffres en progression, mais insuffisants par rapport au nombre de patients en attente de greffe. Pour plus d'infos, le site dondorganes.fr. Moins de journalistes, plus d'algorithmes. Le groupe de presse Ebra doit présenter ce lundi à Strasbourg un plan stratégique en CSE extraordinaire. Entre 300 et 400 postes de journalistes pourraient être supprimés dans les rédactions de ces titres, notamment aux Républicains Lorrains, pour combler leur départ. La direction miserait sur l'intelligence artificielle. Le Luxembourg célébrera demain sa fête nationale, la première du règne du Grand-Duc Guillaume. Les festivités débuteront à 16h ce lundi avec la relève de la garde au Palais Grand-Ducal. Autre point d'orgue, la retraite au flambeau en soirée à laquelle 2800 personnes vont participer. Le feu d'artifice sera tiré depuis le pont Adolphe. Des concerts gratuits sont également programmés sur le champ du Glacis ce soir et demain. Il n'y avait a priori personne dans la boîte de nuit lorsque le feu a démarré. Plus de 60 pompiers luttent actuellement contre un incendie généralisé de la discothèque Le Privé à Moulins-les-Metz, près de Metz. Un incendie avec l'explosion de bouteilles de gaz. Les cartes bancaires vont chauffer. Les soldes d'été débuteront mercredi à partir de 8h dans la majorité des départements, notamment dans les 4 départements lorrains. La chasse aux bonnes affaires durera jusqu'au mardi.

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1: Bonjour, bienvenue dans l'émission qui vous rafraîchit par les oreilles. J'espère que vous êtes heureux aujourd'hui. J'espère que vous allez passer un bon lundi. Alors cette semaine, voilà, on va pas vous saouler avec ça. Pas besoin en plus de défoncer les portes ouvertes. Il suffit de passer 2 minutes dehors pour se rendre compte que, voilà, il va faire très chaud. Maintenant, entre très chaud et très très chaud, bon... Avec quand même, voilà, alors on va atteindre des records, mais c'est encore 4 jours.
2: Ouais, mais c'est impressionnant cette nuit-là. Je me suis levé à 4h du matin, il faisait 25-26 degrés à Paris, et c'est dingue.
3: Et c'est pas le pire, le pire est à venir. Ouais, hein. Ouais. Donc si ça change quand même pas, ça va changer la vie des Français cette semaine quand même.
1: Non, mais jeudi, ça s'arrête, ça redescend jeudi.
2: Ça devrait baisser jeudi ou vendredi.
4: Enfin, baisser, oui. Au lieu de 40, il fera 35, ouais, quoi.
2: C'est un peu ça.
4: Oui, bon. C'est le prix de l'essence, quoi.
1: Écoutez, on s'est assez plaint cet hiver, là, quand on avait froid à plein d'endroits de France. Voilà, bon, il fait trop chaud d'un coup. Bon, bah, on dirait ma mère quand elle réglait mal le thermostat, c'est tout. Toi, trop chaud, trop froid.
4: Mais toi, t'as mis une petite laine, non, au tout cas ce week-end?
1: Alors, j'ai fait des vidéos.
3: Ouais, j'ai vu.
1: J'ai fait des vidéos. Vendredi, il faisait 18. C'est à 18 degrés, je te cache pas que quand t'entendais dire. Même nous, le matin, on était en train de dire attention, attention, buvez de l'eau. Crois-moi que je suis arrivé là-bas. Le vendredi midi, j'y suis
4: pas. Mais je suis pas soif.
1: J'avais des gens autour de moi, ils étaient comme ça en train de grelotter. Oui,
5: on parle de week-end, là, je suis déçu.
1: Pourquoi?
5: Il est où le tuto de la Côte de Beuve?
3: Alors, il est prêt, je l'ai vu, moi, j'ai
5: vu.
3: En exclusivité,
5: j'ai montré. Moi, j'attendais que ça.
1: Je l'ai montré, mais j'attends. Je fais travailler l'IA parce que je vais réincruster Sandrine Rousseau à côté de moi. Donc.
5: Bon, voilà. Suspense.
1: Non, mais c'est pas mal. Non, je vais pas faire un tuto complet, mais je me suis assez bien débrouillé. Enfin, d'accord. En tout cas, personne n'a été malade. Est-ce que mon équipe est en forme? Ma petite Souffle est heureuse?
5: Oui, très bien.
1: Pietro va bien?
3: Ouais, j'ai pas beaucoup dormi.
1: Eh c'est super. Dur.
3: J'avais pas la clim. Hein.
1: Ah, ouais.
3: Ouais, mais si, c'est ça, je disais. Ah, toi, oui. Tu t'en fous, t'as la clim chez toi. Mais pour les gens qui ont pas la clim,
1: mais
3: c'est même pas la journée le pire. Le pire, c'est la nuit, en fait. Parce que du coup, tu dors super mal.
1: Ouais, je suis d'accord. Et le ventilo, ça rend malade.
3: Alors j'ai appris qu'en fait le ventilo, faut pas te le mettre face à toi, faut le mettre vers l'extérieur.
1: Si tu le mets face à toi, ça te rend malade en fait.
3: Ouais.
1: Parce que ça t'envoie du vent tout le temps et c'est comme ça que tu chopes une cochonnerie. Mon petit Corentin va bien?
6: Très bien, moi j'ai bien dormi, je dors tout seul moi. J'ai moins chaud moi.
1: J'ai envoyé des petites souris
3: dans mon grand lit.
6: Ah ouais, putain, t'es un malade toi. Mais sans déconner. J'ai même pas regardé la fin des vidéos, hein, je te le dis.
1: Parce que j'ai vous connaissez Grisouille, mon chat. J'ai un chat qui se découvre tardivement à 14 ans une vocation de chasseur. Et elle a dû dire tiens, c'est rigolo les souris, et elle me ramène genre 4 souris par jour.
3: Mais non.

0: syllabes, vendredi trop long.
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0: Non mais, vous inquiétez pas, on va trouver des raisons. C'est Europe 2 et courage aux parents hein, qui doivent s'arranger et se débrouiller pour tout ça. Courage. Merci d'être avec nous, c'est lundi matin.

0: c'est ça ? On prononce comme ça ? 8Beak, qui vient de changer de chanteur. Ah. Au lieu d'engager un humain, ils ont choisi un perroquet.
1: C'est original.
0: Qui s'appelle Gabon. Alors que le groupe VGT depuis 2002, et ben figurez-vous que depuis qu'ils ont pris le perroquet, ça cartonne. Ouais. Je vous propose d'écouter.
2: Ouais. Ah ouais. Voilà.
3: Pas content le perroquet.
0: Voilà, ils doivent être en concert aux autres Bobal, hein, et ils vont bientôt faire une collab avec Pitbull, DJ Snake, enfin, tous les noms d'animaux vont se réunir. Deuxième champion, je l'adore, il s'appelle MacArthur Wheeler. Il a braqué deux banques de Pittsburgh sans porter de déguisement, d'après vous. Pourquoi ?
3: Ah, parce qu'il s'en fout, il a décidé de quitter le pays ?
0: Non.
1: Ah, parce qu'ils ont fait une chirurgie esthétique, peut-être ?
0: Ah ouais.
3: Non. Ah, parce qu'il ressemble à quelqu'un d'autre ?
0: Non.
2: Non. Parce qu'il s'est dit qu'en se déguisant, il allait se faire plus voix.
0: Non, ah non, après vous, il ne se déguise pas parce qu'il pense que...
3: Il a une solution miracle.
0: Non.
2: Ah oui ? Il est invisible ?
0: Il est invisible.
1: Mais non.
0: C'est la raison pour laquelle il n'a pas mis le masque. Ah. Avec une méthode révolutionnaire je vais vous donner ce matin.
2: Ah, peut-être.
0: Oui, les enfants et les adultes, vous pouvez devenir invisible en se frottant au jus de citron sur le visage. Puisque ça rendrait invisible aux caméras de surveillance. Okay. Encore quelqu'un qui a regardé des tutos sur TikTok. Ouais. Il était convaincu puisque le jus de citron est utilisé comme encre invisible.
1: Ben oui, c'est vrai.
0: Eh oui, donc le gars s'est dit, si je me mets jus de citron, je n'apparaîtrai pas aux caméras de surveillance.
2: Ouais, c'est pas idiot.
0: Voilà, tant qu'il n'est pas exposé à la chaleur, bien sûr.
2: Ah oui, c'est ça.
0: Évidemment. Voilà. Alors, il a évidemment été reconnu en 3 secondes sur les caméras de surveillance et arrêté. Ben bah, non, mais moi je vais vous dire un truc. Mais c'est parce qu'il a mal frotté.
3: Ah bon ?
0: Mais bien sûr.
3: Mais ça marche vraiment ça ?
0: Bien sûr, moi je vais vous dire, faudrait essayer.
3: Ouais.
0: Moi je le vois, si vous croisez des bouteilles de pulco qui se promènent toutes seules dans les magasins, c'est que ça marche. Si, le jus de citron, mais bien sûr. Champion du jour, Wendy Thomas. Oh, cette info, elle est terrible. Une américaine qui a été condamnée à 18 à 36 ans de prison, on ne sait pas encore bien, pour le meurtre de son petit ami. Alors, on est dans le fait divers, mais c'est la façon avec laquelle elle l'a tué qui est pour le moins original. Wendy pèse 130 kilos, détail qui a son importance. Puisque, après une dispute sur le canapé, à cause du programme télé et du fameux choix Netflix...
3: Ah bah ça, c'est une vraie cause, ça.
0: Cindy s'est levée.
3: Ouais.
0: Cindy a pris de l'élan.
2: Non.
0: Cindy s'est jetée sur son conjoint, qui est mort étouffé sous son corps.
1: C'est horrible.
0: Vous la voyez, l'image, avec les petites jambes qui bougent en dessous. Arrête. Non, mais c'est drôle. Thierry, arrête.
3: Tu m'étouffes, Jafar.
0: Eh bien, écoutez, c'est pas drôle, monsieur est mort.
2: Ah, merde. Ouais,
0: voilà, donc, on me dit que le corps du défunt aurait été faxé à sa famille. Tout va bien.
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0: La France qui bosse et qui se lève tôt. Puis Sinis, la compile de la fête des pères. C'est Europe 2, salut.
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0: chlore.
1: Ça, c'est ma voix. Alors ça, c'est ma voix. Elle est comme ça.
2: C'est que le chlore, il ne faut pas le boire. Hein.
3: C'est pas des pastilles, Valda.
4: C'est pas des bichines.
2: Ah, je veux une bonne haleine. Alors, écoutez, je vais me faire une pastille de chlore. Ça va aller bien. Écoute bien, mon ami. Voici les questions, Antoine. Qu'est-ce que du gel coat? Oh, du gel coat.
1: Attends,
2: écoute mes propositions. Du gel qui soulage quand tu t'es cassé une côte.
5: Ouais.
2: C'est de la gélatine de côte d'Armor ou c'est de la résine modifiée appliquée à l'état liquide sur les matériaux composites.
1: Pour moi, ça pourrait pas aller côte.
2: C'est pour réparer les côtes.
3: Fais-toi à l'envers.
5: C'est quand tu tombes.
2: Non, je t'assure que
5: la piscine.
2: Non, c'est de la résine modifiée. Ça vient d'où, ça piète du gel coat?
4: Oh, j'en sais rien. J'ai regardé ça sur.
2: Oui.
3: Mais est-ce que tu pourrais réparer les liners et compagnie?
2: D'accord. Qu'est-ce qu'un bypass? Alors ça, en piscine, on sait ce que c'est. Un bypass, c'est un ticket qui te permet de mettre ta serviette sur le transat avant tout le monde. C'est un permis de faire la sieste au bord de la piscine. Ou c'est un ensemble de connecteurs pour installer un système dérivatif dans une piscine.
1: Alors, j'ai la bonne réponse, mais je dirais la deuxième.
2: Oh, le permis de la sieste, t'en parlais pas. Et enfin, un skimmer. C'est quoi le skimmer?
5: Ah.
2: C'est un mec qui est mort en faisant du ski, dans une piscine.
6: Skimmer.
2: C'est un skipper qui est mort dans une piscine. Ah. Ou c'est un point d'entrée pour l'ajout d'un produit de traitement dans ta piscine. Un trou, quoi.
1: Moi, c'est un mec qui meurt.
2: Écoutez, Antoine n'a pas du tout envie de parler boulot ce matin. Non, ça peut se comprendre ou pas? Je te fais un gros bisou, Antoine. Profites-en pour faire un bisou à qui tu veux. Vas-y.
1: Oh, bah, à mes enfants d'abord.
2: Bon, on les embrasse.
1: Gentiment, m'ont souhaité la fête des Pères hier à 20h au lieu de. Voilà.
2: Ah, bah, je te. Hey, alors là.

0: Bienvenue sur Europe 2. Dans un instant, la compile de la fête des pères arrivera. Le son des réseaux vous emmènera sur le garçon le plus raisonné, vraiment. De... Vous allez voir. C'est un garçon, puisque tout le monde a eu chaud. On va encore avoir plus chaud aujourd'hui. On aura encore plus chaud après-demain. Et même si on s'habille léger, on transpire. Vous entendrez ce garçon qui en parle dans un instant. Et puis, la villa des animateurs avec les parcs d'attractions. On viendra sur Nicolas Sarkozy, François Hollande et Bigard. Salut, UNE 7h30. Tiens, justement, météo et actu, c'est lundi.
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2: Bonjour à tous, la canicule toujours bien installée en Moselle, la météo en version longue dans deux minutes. Le début du grand oral du bac ce lundi pour les élèves de terminale générale et technologique, c'est leur dernière épreuve du baccalauréat. Près de 16 000 lycéens vont la passer dans l'académie Nancy-Metz d'ici le 1er juillet. Les jurys devant lesquels les candidats se présenteront choisiront l'une des deux questions qu'ils ont préparées au cours de l'année sur leur spécialité. Le grand oral est contesté par les enseignants car les élèves ont tendance à utiliser l'intelligence artificielle pour la préparer. Dans certaines académies, les oraux ont été décalés de quelques jours en raison de la canicule. Face aux fortes chaleurs, plusieurs écoles réorganisent leur fonctionnement en Moselle pour préserver la santé des enfants et des personnels. À Forbach, excepté à l'école maternelle Bellevue, les enfants n'auront classe que le matin cette semaine. Un service minimum d'accueil est prévu pour les familles qui n'ont pas d'autre solution. Les écoles de Hombourg et de Diblin seront également fermées les après-midi aujourd'hui et demain. Abracadabra, le groupe de presse Ebra compte sur l'intelligence artificielle pour faire disparaître des emplois. L'éditeur de 9 titres de la presse régionale, dont le Républicain Lorrain, doit annoncer ce lundi en CSE à Strasbourg un nouveau plan stratégique prévoyant la suppression de 300 à 400 postes de journalistes. Le chiffre du jour, c'est 91 millions d'euros, le montant de la fraude fiscale détectée en Moselle l'an dernier par la Direction départementale des finances publiques. 64 millions ont déjà pu être recouvrés. En tout, plus de 23 900 contrôles ont été menés. L'administration fiscale utilise l'intelligence artificielle pour mieux cibler les particuliers et les entreprises contrôlées. C'est l'info de la nuit. Un feu généralisé touche la discothèque Le Privé à Moulins-les-Metz. Un incendie avec l'explosion de bouteilles de gaz. Il n'y avait a priori personne dans la boîte de nuit lorsque le feu a démarré. Plus de 60 pompiers sont sur place avec une quinzaine de véhicules. Ailleurs en France, la vague de chaleur serait à l'origine de la mort de trois personnes âgées hier en Gironde, une femme et deux hommes de 80 et à 80.

0: Mon fils vers 11h, 10h-11h.
1: Réveil, quoi. Ouais.
0: Ma fille, 17h55. Puis en mode SMS.
2: Elle revenait de la fête de la musique, peut-être.
0: Tu vois.
3: Quelqu'un lui a dit, je pense. Hein.
0: Je sais pas. Je pense que quelqu'un lui a dit. Ouais, faut vraiment le faire exprès, hein, quand même. Hein. Tu vois passer le truc, faites des paires, c'est écrit partout, tout le monde t'en parle. Il n'y a pas un truc machin. Et 17h50, ouais. Oh, dis donc, tiens,
2: je... Et comme cadeau, vous avez eu quoi?
0: Ils m'ont... Ah, si. Et moi, on m'a offert, mes beaux-enfants m'ont offert... Et vous foutre de ma gueule. Un petit truc d'été, là, comme ça se fait. Tu mets la petite chemise avec le petit short qui va avec.
2: Ah,
0: en mode,
2: ensemble,
0: en mode très léger, un petit ensemble.
2: Ah, c'est bien ça.
0: Un peu bleuté, un peu couleur, un peu quand il fait très beau et très chaud.
2: Ah, c'est super.
0: Ah, c'est, franchement, c'est top.
2: Tu es trop?
4: Moi, j'ai une. Mon fils, il m'a ramené une casquette Trump. Donc je ne peux mettre nulle part. Hein. On est.
2: Mais pourquoi
4: tu as
2: fait ça?
4: Ah, c'est mon fils, quoi.
0: Corentin.
1: Moi, j'ai eu un poème par mon fils avec une photo de lui où il s'est écrit Papa, je t'aime.
0: Oh.
1: Et après, il m'a fait un dessin avec un cadre où il était censé me dessiner.
0: C'est moche.
1: Non, c'est très beau parce qu'il m'a fait très maigre. Bon. Et c'est bien, mon fils.
0: C'est bien, mais maintenant qu'il n'écoute pas.
2: C'est
0: moche.
1: C'est moche.
3: Bon, comme tous les dessins, ils ont 5 ans.
1: Ah, mais le cadre, il est planqué sous les trucs là.
0: Ouais,
1: là
0: il n'est pas fichu. Ils n'ont aucun talent.
1: Ça va.
0: Mais ouais. Voici la compile de la fête des pères, justement. La chanson du papa qui déballe un cadeau pourri qu'il arrive même pas à identifier, dis donc. Non, c'est pas ça, c'est pas ça. Non, c'est ça.
5: À quoi ça sert?
0: Ah oui. Ah oui, c'est quoi cette merde?

0: entendre aussi, il est à Lyon. 40 degrés, il faisait ce week-end à Lyon. Il craque, mais écoutez bien, il se raisonne.
1: Je vous mens pas, tout ce qui me retient là, c'est mes parents. Sinon, je suis en train de marcher tout nu, là. Là, les couilles. Je marche tout nu, chacun, il voit ce qu'il veut voir. C'est votre problème. Là, c'est juste mes parents, ils sont encore là. Sinon, tout le monde aurait vu mon zboub et mes fesses aujourd'hui dehors.
0: Eh oui, mais c'est ses parents qui l'empêchent de montrer son zboub. Mais sinon, il serait détendu. Et enfin, un petit message pour les couples qui nous écoutent. Les filles, si votre conjoint se plaint, comme la personne que vous allez entendre, écoutez bien la réponse.
2: Il fait chaud, là.
3: Bah oui, c'est la canicule. Hein.
2: La canicule, c'est bien féminin, ça. Beaucoup de chaleur pour pas grand-chose.
4: Ouais. Et on dit le coup de soleil. On se le tape en 10 minutes, mais on souffre pendant des jours.
5: Voilà.
6: Voilà, à méditer. Vous avez 2 heures.
5: Bonne ambiance.
0: Bonne canicule à tous. Sur Europe 2. Vous restez là, la villa des animateurs. On aura Nicolas Sarkozy, dont François Hollande et Bigard.
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0: Midi entre 15h30 et 18h, ça c'est ce que vous allez entendre dans un instant. Gwen Stefani, mais en attendant, ce soir sur Gulli, les parcs d'attractions préférés des Français. J'ai l'impression d'avoir vu ce genre de reportage.
1: Ah bah, je te confirme.
0: 1 million de fois. D'avant, ça a été sur Énergie 12. Ça a peut-être passé par C Star et C8. Avant, ah, vous avez peut-être été. Ça fait le tour.
2: Je crois que c'est les mêmes reportages qui se refourguent.
0: Oui.
2: Non. Il est remonté.
0: Parce que quand les droits sont terminés, les chaînes peuvent racheter en fait.
2: Ah,
0: c'est
2: ouais.
0: Des droits de. Ça dépend, ça devait être 48 mois. Ou...
1: Et il sera en 2050. Sur Novo 19.
0: Voilà, alors oui, oui. T18 en 2060.
3: Voilà, ils auront fermé Disney depuis longtemps.
0: Quel est le parc préféré des Français? Alors on va demander aux gens qui sont dans la villa. On a qui aujourd'hui?
4: Pour commencer, on a Monsieur Sarkozy avec nous. Bonjour.
5: Bonjour. D'abord, Monsieur le Président, ça vous embêterait, Monsieur le Président.
2: Ouais, fait des efforts, je trouve, quand même.
5: Non, mais je souhaite.
4: Monsieur le Président Sarkozy.
5: Quelle ignominie.
4: Je dis Monsieur Sarkozy, j'aime bien.
5: Je veux dire. Ça va, vous?
4: Oui, et vous?
5: Canicule, j'ai dormi dans le congèle. En mode koala, j'étais enroulé, vous voyez, avec mes petites jambes et mes petits bras autour d'un Mr Freeze.
1: Ah, bah nickel.
5: J'étais au frais pour votre
4: chemise. J'ai la chance. Sinon, là, on parle des parcs d'attractions préférés des Français. Vous en avez un aussi, Monsieur Sarkozy? Monsieur le Président Sarkozy.
1: Ah, exprès.
5: Ça ne veut pas rentrer. C'est fou. Je vais vous le dire, Madame Fouf.
4: Oh, oui,
5: moi, j'ai toujours voulu faire Space Mountain.
1: Oui.
5: Combien de fois j'ai voulu le faire? C'est impossible.
4: Ah,
5: je sais pas la taille.
1: Oh, ah bah mince, oui.
4: C'est dommage, ouais. Ça. Du coup, vous n'avez jamais pu faire le Grand 8?
5: Jamais.
4: Jamais.
5: Il faudrait. Ou alors, comme le Grand 8, je peux pas le faire, il faudrait inventer un petit 4. Oui, c'est la moitié, la moitié du Grand 8. Oui, il y a le tout petit 2.
4: Ouais.
5: Je veux dire, le seul manège que j'ai fait, c'est le carrousel du jardin d'acclimatation.
4: Ah,
5: je me mettais souvent dans le camion de Sam le pompier. Ou dans l'hélico qui monte, vous savez,
1: ah, oui,
5: à 40
4: cm.
5: Vous savez pourquoi? Je vais vous le dire. Parce que c'est plus facile pour attraper le pompon.

0: Et en plus.
1: Vous savez pourquoi? Je vais vous le dire. Parce que c'est plus facile pour attraper le pompon.
2: Ah, ah bah oui, l'hélico, oui.
1: Comme ça, Carla, elle gueule pas, j'ai un tour gratuit, elle attend comme une teubée me regarder, elle prend des photos pour mettre sur Facebook. Des fois, elle me fait de la peine, mesquine.
0: Bon, oh, bah, merci, monsieur le président Sarkozy, à bientôt.
3: Voilà.
4: Vous ne m'avez pas appelé, mais je me permets d'être là.
2: Le président.
4: Oui. Bonjour, j'ai entendu que vous parliez des parcs d'attractions préférés des Français, j'ai entendu que c'était sur Gulli. Figurez-vous que mon parc préféré, moi, c'est le parc Astérix.
0: Bah voilà. Et pourquoi vous le préférez aux autres, ce parc?
4: C'est pas que je le préfère aux autres, je suis obligé de dire ça, je suis embauché pour l'été.
0: Ah bon, je fais Obélix.
4: Ah ouais? Oui, dans la parade, la moustache de José Bové, Tarant-Rousse et Ollier. C'était soit ça, soit je faisais Monsieur Patate au Leclerc de Tulle.
0: Ah oui, je comprends pourquoi vous préférez ça. Mais sinon, vous n'avez jamais fait de manège au parc Astérix?
4: Si, j'ai voulu essayer le tonnerre de Zeus. Mais là, voilà.
3: Allez, reste coincé.
4: Manège, c'est bloqué. Surcharge pondérale d'après la technique. J'étais tout à l'arrière, on est parti en roue arrière, c'est mauvais souvenir.
3: Aïe.
4: Du coup, je fais Obélix.
5: Obélix !
4: Oui, j'arrive tout de suite, Astérix. Je vous laisse, c'est l'heure de la parade.
2: Ah, déjà,
0: Alors, monsieur Hollande, et à bientôt, on va finir avec Jean-Marie Bigard. Bonjour, Jean-Marie.
6: Ça va, mes costauds, tu vois.
0: Ça va et vous?
6: Qu'est-ce qu'on en a à foutre du parc d'attractions des Français préférés au truc, tu vois? C'est de l'attrape-pognon, ça te coûte une couille.
2: Oui,
6: t'achètes un coca, t'as l'impression de t'arracher un poil du derche, tu vois, tellement les larmes montent au moment de payer, tu vois.
3: Oui.
6: Alors que mon fils, à moi, se lance dans le One Man, tu vois.
3: On a vu ça,
6: t'as vu?
3: Ouais.
6: 13 ans, bon costaud, tu vois. C'est moins cher. Bon, c'est moins familial, mais moins cher.
0: Oui, c'est ce qu'on a entendu et vu. C'est moins familial qu'un malaise.
6: Oui, mais tiens, je t'en raconte une, tu vois. Prochaine blague de son spectacle, tu vois.
2: Ah, c'est une blague de votre fils.

0: Tu as le phare, tu as...
1: C'est le fils de Bigard. Hein.
0: Son fils rentre, il dit « Papa, ça c'est quoi ?» Le père, tu vois, il sait pas quoi dire, il dit « Mon fils, va voir ta mère, dis-lui que le chapiteau est dressé, la représentation va commencer. Ah. » Le gamin, il dit « Il va, tu vois, il descend, il remonte. » Il dit « Maman, elle a dit que la représentation est annulée, le petit clown a le nez qui saigne.
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0: Familial.
3: Bravo, bravo, fiston.
4: C'est Europe 2, salut Gwen Stéphanie, bonjour, nous sommes lundi.

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0: Bim, dans un instant, les conseils canicule. On appellera le président en direct de son bureau, voir ce qu'il compte faire, tiens.
2: Allez. 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
0: Dans une minute, il sera 8h, l'heure des news et de la météo. 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
4: Salut, 8h02, oh là là, Sébastien, mais tu as déjà une heure de retard. Comment c'est possible? C'est lundi aujourd'hui, soyez très prudents si vous êtes sur la route, à l'approche des grandes villes, vous avez la clim, vous avez de la chance, sinon courage, aujourd'hui il va faire chaud, le point météo.
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6: Bonjour à tous, la bouteille d'eau sera encore votre meilleur ami ce lundi. Il va faire très chaud ce lundi en Moselle. Rendez-vous dans 2 minutes pour les prévisions météo complètes. Une fête de la musique raccourcie à Forbach à cause de la canicule. Au lieu de démarrer à 16h, les concerts ont débuté à 20h. Certains lives n'ont du coup pas pu avoir lieu, comme celui de Marina D'Amico. Dans d'autres communes, comme à Gondange, les festivités de la fête de la musique ont été totalement supprimées. Certains établissements scolaires adaptent leurs horaires à la canicule en Moselle. À Forbach, elles seront fermées tous les après-midi, les écoles, cette semaine, à l'exception de l'école maternelle Bellevue. Pour les familles ne disposant pas de solution de garde, un service minimum d'accueil sera mis en place dans un lieu climatisé. D'autres écoles de Moselle-Est seront au même régime, comme à Hombourreau et à Diblin. Le début du grand oral du bac ce lundi pour les élèves de terminale générale et technologique. C'est leur dernière épreuve du baccalauréat. Près de 16 000 lycéens vont la passer dans l'académie Nancy-Metz d'ici le 1er juillet. Les jurys devant lesquels les candidats se présenteront choisiront l'une des deux questions qu'ils ont préparées au cours de l'année sur leur spécialité. Le grand oral est contesté par les enseignants car les élèves ont tendance à utiliser l'intelligence artificielle pour la préparer. L'inquiétude au sein du groupe de presse Ebra, propriété du Crédit Mutuel, l'éditeur du Républicain Lorrain, de l'Est Républicain et de Vosges Matin notamment, doit présenter un plan stratégique ce lundi à Strasbourg lors d'un comité social et économique extraordinaire. Sa direction veut supprimer 300 à 400 postes de journalistes et combler ces suppressions avec l'intelligence artificielle. En Suisse, le début des négociations entre les États-Unis et l'Iran pour mettre fin à la guerre au Moyen-Orient. Les deux pays se sont accordés sur une feuille de route de 60 jours pour trouver un accord définitif. Au mondial de football, la Belgique a dû se contenter d'un score vierge 0-0 hier soir face à l'Iran, malgré ses nombreuses occasions. Cette nuit, l'Égypte a battu la Nouvelle-Zélande 3-1. Ce soir, c'est au tour des Bleus de jouer leur deuxième match de la Coupe du Monde. Après son succès contre le Sénégal, l'équipe de France sera opposée à l'Irak à partir de 23h à Philadelphie, où le temps pourrait tourner à l'orage. Et puis la billetterie pour le grand public ouvrira ce midi. Pour la billetterie en ligne, sur la billetterie en ligne du FC Metz pour le jubilé de Robert Pires le 9 octobre au stade Saint-Symphorien. On ne connaît pas encore le nom des personnalités qui célébreront le parcours du champion du monde 98. Enfin, direction l'hippodrome de Paris-Longchamp pour Solidays. Le festival porté par Solidarité Sida est attendu vendredi, samedi et dimanche, pensé comme un lieu de fête autant que d'engagement. Il rassemble chaque année des milliers de jeunes autour de concerts, de rencontres et d'initiatives solidaires qui dépassent largement la seule lutte contre le VIH. Toutes les infos, la prog et la billetterie sont à retrouver sur solidays.org. Solidays est un festival en partenariat avec Europe 2.
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0: Moi je pense que si je gère bien, je me lève à 4h, c'est pas fini. Hein.
1: Ouais.
0: Franchement, bon alors Coupe du Monde, donc ce soir, France-Irak, 23h, en direct 2, comme l'a dit Vito, Philadelphie, 23h, c'est trop tard. Moi je vais vous dire, à cette heure-là, le foot, c'est comme le sexe, je tiens pas 90 minutes, mais 10 minutes max. Et encore avec une pause fraîcheur au milieu.
1: Il y a une pub ou pas?
0: Personne n'a voulu me sponsoriser. Que je vous dis. Qu'est-ce qu'on écoutera Vito dans un instant?
2: On va écouter Bébé Rexha.
0: Et il y aura Emmanuel Macron, on l'appellera dans son bureau dans un instant.

0: Je rappelle que dans un instant, nous allons vous offrir peut-être les 1 an de loyer. Si je vous appelle, je vous dis quelle est la seule radio qui vous offre 1 an de loyer, vous me dites. Et c'est gagné, soyez prêts, soyez à côté du téléphone, ça peut tomber n'importe quand. Même si vous avez envoyé votre SMS il y a 2 semaines, tous les SMS sont gardés. Évidemment, plus vous jouez, plus vous avez de chance. Le top de Stouff à 8h30, ça sera...
1: Les petites phrases à ne pas dire à une femme énervée.
0: Oh là.
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0: Il y a des trucs à vous raconter là-dessus. Une femme énervée. Des trucs à vous raconter.
1: Ah, bah tu le diras alors.
0: Qui parlera à beaucoup d'hommes. Qui, on en parlera dans un instant. Le ministère de l'Éducation nationale a annoncé ce matin la fermeture de 845 écoles et collèges en raison de l'épisode caniculaire qui touche la France. Donc principalement située en zone de vigilance rouge. Plusieurs établissements vont adapter leurs horaires pour faire face aux fortes chaleurs. Appelez-moi Macron, s'il vous plaît. Qu'on en sache plus, qu'on appelle directement le boss.
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5: Ah. Il y a du soleil et des...

0: Eh oui.
1: Et boire l'apéro pour s'hydrater.
0: Ah oui, d'accord.
1: C'est ça la France d'aujourd'hui.
0: Bon, bah,
1: parce que c'est notre projet.
0: Ouais, ouais. Ouais, donc, ouais, on va, non, vous en foutez, quoi. En fait.
1: Sincèrement ?
0: Ouais.
1: Ouais.
0: Oh, d'accord.
1: Ouais, ouais.
0: Ouais.
1: Je m'en fous.
0: Ah bon ?
1: Il me reste un an, il y a des ministres, ils font leur boulot.
0: Ouais.
1: Si c'est pas bien, et qu'on m'engueule, je dis que c'est de leur faute.
0: Bah oui.
1: Eh, ça va, c'est bon, j'ai assez donné. Hein. Eh, maintenant j'ai compris, je suis pas du genre à lécher le vent pour savoir dans quelle direction va mon doigt.
0: Ah bon.
1: Allez, bidou.
2: Ah, n'importe quoi.
1: Et santé, hein. Petit rosé frais, là, dès le matin, ça fait pas de mal.
0: Oh.
1: Je vais pas encore rentrer. Allez, bisous, Europe 2, Pop Radio.
0: Ah, moi aussi, vous êtes pas encore rentré. Allez,
1: bonjour.
0: Et là, merde,
1: j'ai pas raccroché.
0: Ah, bah, bisous. Monsieur le Président, parce qu'on a entendu les glaçons. Tout. Allez, bonne journée tout le monde, 8h18.
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0: Vous restez là, dans un instant, votre loyer, un an de loyer et le top de sous.
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1: C'est le moment de vous offrir. Attention. Est-ce que les 1 an de loyer tombent tout de suite? Ou est-ce que j'offre 1 mois de loyer, je mets les 1 an demain? Allez. Laissez-moi.
2: Ou alors tu fais 1 an aujourd'hui et 1 an demain, comme ça on est content.
3: Je crois qu'ils seront pas d'accord.
1: Laissez-moi 3 secondes de réflexion.
4: On dirait ChatGPT.
1: J'ai 3 secondes de réflexion.
5: Ça fait 3 secondes.
4: Allez.
1: Non, ça faisait 2,5. Arrête de me couper pendant mes 3 secondes. Pour la peine, je remets 3 secondes.
5: Ok.
4: Stop.
1: Non, c'est peut-être bien, non. Toujours pas. Toujours pas.
4: Elles sont longues, hein, tes secondes.
1: 1 mois de loyer.
3: Oh. Ah. Oh.
1: L'année,
3: radin.
1: L'année de loyer. Mais non, mais parce que je veux que les gens se réveillent bien. Mais ça va tomber là. C'est demain.
4: Tout ça pour ça.
1: Demain. Oui, mais tous les numéros sont gardés. Oui, pas de panique. Oui, j'appelle quelqu'un, je lui dis quelle est la seule radio qui t'offre ton loyer. Elle me répond Europe 2, elle gagne 1 mois de loyer. Nous partons dans le sud.
6: Ah, fait chaud.
1: Allô? Allô?
6: Ça sonne ou pas?
1: Ah non. Si, là, ça c'est parti.
4: Bien chaud, le
1: c'est le temps de connecter standardiste avec des rendez-vous prises dans les murs et
6: bannière 12-12.
1: Oui, oui. Odéon,
7: Odéon.
1: Oui, bonjour. Stéphanie.
7: Bonjour. Oui.
1: Bonjour Stéphanie, je n'ai qu'une question.
7: Bonjour. Oui.
1: Stéphanie, quelle est la seule radio qui paie ton loyer?
7: Eh bien, je t'ai coué sur Europe 2.
1: Eh bien, je valide cette réponse. Bravo, bravo, bravo Stéphanie, bravo. Comment ça va ma Steph?
7: Eh bien, ça va très bien.
1: Ça va, t'es en forme, qu'est-ce que tu fais comme métier? Où est-ce que tu habites? J'ai dit qu'on était dans le sud, on est où exactement?
7: On est à côté de Nice, à Saint-Laurent-du-Var. Je travaille chez un notaire.
1: Très bien, voilà. Très beau Saint-Laurent-du-Var. Ça marche fort en ce moment l'immobilier, c'est comment? C'est calme, c'est reparti?
7: C'est pas terrible.
1: Ouais.
7: C'est beaucoup trop cher.
1: Beaucoup de biens à vendre. Non, mais c'est vrai, beaucoup de biens à vendre.

on va sur Europe 2 et entre 7h et 11h pour vous réveiller, vous emmener bosser et on vous récupère tout à l'heure avec un petit peu plus de chaleur pour vérifier si vous avez bien bu, si vous vous hydratez bien. On sera là entre 15h30 et 18h.

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1: Météo France ne voit toujours pas le bout de la canicule. Les quatre départements lorrains restent en vigilance orange en raison des fortes chaleurs persistantes. Nous n'aurons pas de répit lundi avec jusqu'à 35-37 degrés à l'ombre. La fenêtre pour aérer son logement en ouvrant grand. Les fenêtres s'est déjà refermée. Il fait actuellement 22 à 25 degrés en Moselle, 25 à Forbach, 23 à Boulay et 24 à Estrophes. Et la canicule pourrait durer jusqu'au week-end prochain. 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
1: Bonjour, 06 33 11 32 11, c'est mon WhatsApp, je vous le donne, vous en faites ce que vous voulez, vous me laissez des messages, nous on les écoute, 06 33 11 32 11.
2: Oui, salut toute l'équipe.
1: Bonjour.
2: C'est Lionel, au-dessus de Saint-Etienne, dans la montagne.
1: Coucou Lionel.
2: Je vous écoute dans mon tracteur tous les jours.
1: Ah.
2: Je vous laisse un message, aujourd'hui c'est l'anniversaire de mon fils Nolan, je voulais souhaiter un bon anniversaire et lui dire que je suis fier de lui. Voilà, bonne continuation, à plus.
1: Très beau petit message, bisous mon Nolan, bon anniversaire et bisous à tous ceux qui nous écoutent dans le tracteur, les moissons vont être... plus tôt cette année.
3: Ah oui,
1: vu le temps qu'il fait, etc., ça va moissonner de bonne heure.
4: Puis il faut faire attention parce qu'avec les fortes chaleurs, les feux, souvent dans les champs.
1: Ouais, et puis là, ça peut recommencer. Ouais, là, ça y est, on va recommencer à reparler.
3: C'est les engins qui peuvent créer des feux.
4: Ah bah
3: j'ai
4: oui,
3: appris
4: oui.
3: ça. Là.
4: Avec la les moissonneuses.
1: Oh, puis là-dessus, tu rajoutes une petite clope. Hein,
3: bah, ouais, c'est ça, oui.
1: Ah, tu dis que c'est la moissonneuse. Bon, bah, c'est rapide. Dis donc, enfin, ça va pas. Bah, il y avait une clope en dessous. Voici la moissonneuse.
4: J'étais en train de passer

0: Ah, vous allez comprendre encore plus. Là,
1: on en parlera d'ici quelques minutes. Le top de Stouff, ma petite Stouffette, aujourd'hui, oui. C'est quoi?
2: On va parler des petites phrases qu'il ne faut pas dire à une femme quand elle est déjà énervée.
0: Ah.
2: Ça te parle?
1: Moi, j'en ai pris une. Moi, j'en ai. Tu sais, on a tous connu, les gars. Je m'adresse aux hommes particulièrement. Ce moment où tu descends dans la cuisine, tu sens si tu vas t'en prendre une. Tu ne sais pas pourquoi. Tu sens qu'il va y avoir un truc qui va arriver. En fait, tu sens que ta chérie, oui. Elle a envie. D'en...
0: Tu sens une ambiance.
1: Tu sens qu'il y a un truc. Ouais. Elle a accumulé quelque chose. Et c'est le premier.

0: J'en ai pas fini avec toi.
1: Il faut toujours dire cette phrase. Mais tu sais quoi, t'as raison. T'as raison.
2: Le t'as raison, c'est vrai que ça passe.
1: Raison.
0: Oh oui, ah, bon, au bout du cinquième, tu te fous de ma gueule.
1: Ah oui.
0: Non, mais, tu veux dire, non mais vraiment, dans ces moments-là, moi-même, des fois, je ne sais plus quoi faire. Et alors nous, sommes à tendance un peu humoriste, à avoir des vannes, eh ben croyez-moi,
3: c'est pas ça.
0: Dans ces moments-là,
1: ton
0: cerveau il te dit, mec, débrouille-toi.
1: Ouais, ouais.
0: Il te donne pas une vanne, il y a pas une blague.
3: Ah non, mais il faut pas la faire la vanne.
0: Jamais.
3: Elle passe pas la vanne.
0: Parce qu'en plus tu fais une petite blague, elle fait. Et tu te fous de ma gueule.
3: Voilà.
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0: N'y arrivera pas, les amis. Salut.
2: Non.
0: Bisous les filles, bisous les gars, bisous tout le monde. Allez, pas d'engueulade aujourd'hui. C'est lundi, de toute façon, il fait trop chaud pour s'énerver. Voici Rihanna dans un instant, le Ah oui, mais non.
2: On a l'oublié. Bah, tu ressembles à ta mère, tu vois.
0: Oh, là, tu ressembles à ta mère. Oh, j'oserais jamais.

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3: Vous l'aurez remarqué, les 1 an de loyer ne sont pas tombés ce matin. Ça veut dire qu'ils vont tomber demain matin. Je le sens. Je le sens. Demain matin, je vais appeler quelqu'un en lui disant quelle est la seule radio qui vous offre 1 an de loyer. Il me répondra ou elle me répondra Europe 2 et bim, ça sera gagné. Wow. Ça va être encore une belle somme d'argent prise avant les vacances. Ça va être l'événement. C'est seulement en nous écoutant chez nous tous les matins. Ah oh là là, j'ai le ah oui mais non du jour. Oh là là.
4: Ah ouais mais non. Ah ouais mais non. Ah ouais mais non. Ah ouais. Ah ouais. Non.
3: Les fans de films d'horreur un peu série B connaissent Candyman. Candyman.
5: J'ai pas vu.
3: Ça a fait flipper. C'était un acteur black qui était soi-disant qui avait une malédiction et tout et qui revenait. Enfin bon voilà, c'était très bien foutu. Il était flippant cet acteur. Il avait des gros yeux. Il faisait peur et tout. Je l'ai vu ce film. Alors le réalisateur a fait le choix à l'époque de se passer d'images de synthèse. Il a utilisé 200 000 abeilles vivantes. Sur le plateau, toute l'équipe technique portait des combinaisons de protection.
5: Oui.
6: Wow.
3: Contrairement aux deux acteurs principaux. Écoutez bien.
5: Bah oui.
3: Tony Todd, c'est lui le gars dont je vous parlais, okay. Qui a incarné Candyman, s'est vu introduire des abeilles vivantes dans la bouche.
4: Oh.
3: Pour la scène la plus emblématique du film où
6: il est recouvert.
3: Hein. Où les abeilles elles rentrent à l'intérieur. Une digue dentaire était posée pour les empêcher de descendre dans sa gorge. Après chaque prise, il fallait plus d'une demi-heure pour retirer les abeilles de son corps à l'aide d'un aspirateur abeilles miniature. Le gars a dit par la suite qu'il avait négocié une prime de 1 000 $ pour chaque piqûre.

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5: On va mettre un petit bout de Ousmane, il va marquer tout à l'heure, parce que, excusez-moi, mais
6: c'est ce soir.
5: Bah ouais, il faut qu'on l'entraîne, hein, c'est ce soir. Si à un moment donné on le dit pas, il le fera pas. Hein. Dernière fois, il était transparent, Ousmane.
7: Ouais, ouais.
6: Bah, mais c'est peut-être parce qu'on l'a émis.
5: Bah oui, bah, excusez-moi, mais.
7: C'est peut-être une malédiction, en fait.
5: Bah, on va arrêter de dire ça, vous. Tout à l'heure, Ousmane, il va marquer, tout le monde, pensera à ça avant.
6: Oui. Sinon, on fait la musique avec un joueur irakien.
8: C'est-à-dire
6: faut trouver le nom, mais. Comme ça, on est sûr qu'il marque pas.
5: Mais non, un joueur irakien. On les connaît même pas.
6: Bah oui, c'est vrai.
5: Voilà, tu connais un seul joueur irakien, quoi, tu connais. Bah voilà. Non. Dans un instant, le Bad Buzz Football tient justement à la télévision de ce week-end. Et puis ensuite, je vous expliquerai Samantha Ramstel. Si vous ne la connaissez pas, je vous expliquerai. Elle a une particularité, ça fait d'elle une star. Et puis, il y a un drame. On en parlera tout à l'heure aux alentours de 9h30, un drame.
6: Ah oui.
5: Je vais commencer à vous en parler maintenant. Deux couleurs. Des M&M's vont disparaître.
7: Oh non.
6: Si.
8: Ah
6: non.
8: Si. Ah, pas les bleus.
7: Pas la bleue, hein.
5: Je dirai ça dans un instant. Mais deux couleurs. De toutes les couleurs.
8: Alors, si c'est rouge et jaune, c'est foutu aussi. Les pubs, elles sont mortes, là.
9: Ah oui, c'est vrai.
6: Ah oui, mais c'est les M&M's.
9: Non, je pense. C'est marron.
5: On en parlera tout à l'heure.
9: Restez
5: avec nous, vous pouvez faire tous les pronostics que vous voulez. Mais pour l'instant, JT des sports, puisque comme chaque week-end, il y a eu du sport. Pour celles et ceux qui n'ont pas tout suivi, petit résumé, mon Corentin, on va commencer tout de suite avec du tennis.
6: Ouais, absolument, et ce week-end à Londres, il y avait le tournoi du Queen's, un tournoi qui fait partie de la catégorie des tournois ATP 500 depuis 2015. Et bien ce week-end, on avait un Français en demi-finale.
7: Mais non.
6: Et si Hugo Humbert, il affrontait l'Américain.
5: Bravo.
6: Tommy Paul.
5: Bravo.
8: Il a gagné.
6: Il a perdu en 2-7, 6-3. 6-3. Putain, à ça.
5: En demi-finale. À ça, vraiment.
6: Chaque fois.
5: C'est
6: fou.
5: Bon, heureusement, pour remonter le niveau en sport de raquette en France, nous avons le tennis de table.
6: Et le tournoi de.

0: Quand le niveau en sport de raquette en France, nous avons le tennis de table.
1: Et voilà. Le tournoi de Ljubljana en Slovénie. Alors en double, les frères Lebrun ont perdu d'entrée. Voilà. Direct, premier match, bam. Et en simple, ce week-end, Alexis Lebrun a perdu contre le 68e mondial. Vous allez me dire, mais ça va, il reste son frère. Il reste Félix Lebrun.
0: Félix Lebrun.
1: Eh ben lui aussi, il a perdu.
0: Ah d'accord.
1: Et là, vous allez me redire, mais ça va, il reste Simon Gauzy.
0: Bah il y a Simon Gauzy.
1: Ah. Et lui, il a été en demi-finale.
0: Ah.
1: Et lui aussi, il a perdu. Oh. Ah ça encore. Ah c'est fou.
2: Ah, bon, ça, on était bon au ping-pong. Bon,
1: on n'est plus.
0: Vous savez quoi? On est tellement des mauvais.
1: Oui, oui.
0: Qu'on a donc décidé d'inventer des sports.
1: Oui, et pour ça, pour en savoir un peu plus, il fallait se rendre samedi au stade Michel Lechesne à Arzal dans le Morbihan. Pourquoi?
0: Oui.
1: Parce que le club de foot organisait le premier tournoi de football, une discipline mêlant le football et la pétanque.
0: Mais non.
1: Et si, et ben, tout le monde va bien, Sébastien, ils ne peuvent plus marcher, car tirer dans une balle de pétanque toute une journée, ben forcément à la fin, t'as plus de pied.
0: Il suffit d'avoir des ongles incarnés, en plus,
2: encore,
0: ça fait
2: imagine
0: mal.
2: Les têtes.
1: Ouais, ouais, ça va, ça va. Bon, j'ai eu le président du club ce matin, il m'a dit ça va, le week-end prochain, on fait pareil avec des boules de bowling.
0: Alors ça va.
1: Donc ça, ça doit aller.
0: Alors
1: donc,
0: ça va.
1: Tout va bien.
0: Merci pour ce reportage. Merci,
1: Sébastien.
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0: Bonjour.

0: C'est Europe 2 que vous écoutez, vous restez là dans un instant. Tiens, on reviendra sur le bad buzz de ce week-end. Est-ce qu'il vaut mieux un accouchement ou assister à la Coupe du Monde de football?
1: Participer à la Coupe du Monde.
0: Participer à la Coupe du Monde. Est-ce qu'il vaut mieux participer ou être avec sa chérie qui va accoucher? C'est la grande question. Bon, on a tous une idée là-dessus, mais on en parlera. Et puis, si vous ne connaissez pas Samantha Ramstel, restez là, je vous la présente.
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1: Salut. 9h02, bonjour, lundi matin aujourd'hui. Nous sommes le 22 juin. Grande chaleur dans toute la France, un point détaillé partout. De toute façon, on ne va pas vous le répéter tous les jours parce que ça va durer plusieurs jours. Donc voilà, buvez, j'ai envie de dire éliminer, mais prenez votre temps, allez-y doucement aujourd'hui.
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4: Bonjour à tous, la canicule toujours bien installée en Moselle, la météo en version longue dans 2 minutes. Le début du grand oral du bac ce lundi pour les élèves de terminale générale et technologique. C'est leur dernière épreuve du baccalauréat. Près de 16 000 lycéens vont la passer dans l'académie Nancy-Metz d'ici le 1er juillet. Les jurys devant lesquels les candidats se présenteront choisiront l'une des deux questions qu'ils ont préparées au cours de l'année sur leur spécialité. Le grand oral est contesté par les enseignants car les élèves ont tendance à utiliser l'intelligence artificielle pour le préparer. Dans certaines académies, les oraux ont été décalés de quelques jours en raison de la canicule. Face aux fortes chaleurs, plusieurs écoles réorganisent leur fonctionnement en Moselle pour préserver la santé des enfants et des personnels. À Forbach, excepté à l'école maternelle Bellevue, les enfants n'auront classe que le matin cette semaine. Un service minimum d'accueil est prévu pour les familles qui n'ont pas d'autre solution. Les écoles de Hombourg et de Diblin seront également fermées les après-midi aujourd'hui et demain. Ebra Cadabra, le groupe de presse Ebra compte sur l'intelligence artificielle pour faire disparaître des emplois. L'éditeur de 9 titres de la presse régionale, dont le Républicain Lorrain, doit annoncer ce lundi en CSE à Strasbourg un nouveau plan stratégique prévoyant la suppression de 300 à 400 postes de journalistes. Le chiffre du jour, c'est 91 millions d'euros, le montant de la fraude fiscale détectée en Moselle l'an dernier par la Direction départementale des finances publiques. 64 millions ont déjà pu être recouvrés. En tout, plus de 23 900 contrôles ont été menés. L'administration fiscale utilise l'intelligence artificielle pour mieux cibler les particuliers et les entreprises contrôlées. C'est l'info de la nuit. Un feu généralisé a touché tôt ce matin la discothèque Le Privé à Moulins-les-Metz. Un incendie avec l'explosion de bouteilles de gaz. Un périmètre de sécurité a été dressé. L'établissement était fermé lorsque le feu s'est déclaré. Il n'y a pas de victimes à déplorer. L'incendie est actuellement en cours d'extinction. Il a mobilisé jusqu'à 110 pompiers et 56 engins au plus fort de l'intervention. Au Mondial de football, les Bleus vont jouer ce soir leur deuxième match de la Coupe du Monde. Après son succès contre le Sénégal, l'équipe de France sera opposée à l'Irak à partir de 23h à Philadelphie, où le temps pourrait tourner à l'orage. Et puis la billetterie pour le grand public ouvrira ce midi sur la billetterie en ligne du FC Metz pour le jubilé de Robert Pires le 9 octobre au stade Saint-Symphorien. On ne connaît pas encore le nom des personnalités qui célébreront le parcours du champion du monde 98. La météo, le mercure a déjà commencé sa marche en avant. Ce matin, il fait déjà 25 à 28 degrés en ce moment en Moselle. 28 relevés à Forbach, 27 à Creutzwald, 25 à Boulay et 26 à Estrof, 35 à 37 à Lombres. Cet après-midi, encore plus sous un

0: Buvez de l'eau fraîche.
1: T'embrasse, bon anniversaire Élodie, bon anniversaire à toi, c'est important de se souhaiter des petits messages comme ça. Gros bisous, profite bien si t'es avec le fiston, profite de cette journée, faites attention à vous, il y a des coins de France où il va faire très très chaud, on est parti pour plusieurs jours comme ça, donc autant autant prendre son temps, vous n'allez pas vous répéter tous les jours, oh là là, il va faire chaud.
2: Et du coup les écoles sont fermées, c'est ça?
1: Une partie des écoles, en fin d'année.
2: Globalement, ils foutaient pas grand chose. Hein.
1: Je suis pas sûr que la semaine du 22 juin soit une semaine décisive

0: On parle de
1: c'est
0: canicule,
1: la canicule,
0: c'est
1: 40 degrés. T'es en plein Paris, t'es sur du bitume.
2: T'annules des fêtes de la musique.
3: Oui, excusez-moi, des chevaux en Camargue à l'extérieur, ils font des trucs aussi, personne n'a jamais rien dit.
1: En extérieur,
3: il fait chaud.
1: Mais en extérieur, dans leur climat, avec un peu de vent. Pas en plein centre-ville où il n'y a pas d'air.
2: Ouais. Et puis en plus, Stouff me disait que la viande après, elle est pas tendre. Ouais.
1: Parce que Stouff, elle m'a dit une fois, je suis tombé sur des lasagnes, et suite à ça.
4: Tu vois que c'est un truc un peu mondain, ils sont tous prout-prout, là, se la raconter là-bas.
1: Et tout ça parce que t'as pas eu tes invités,
4: ils
1: sont pas aigris.
4: Non, là, avec leur dîner à la con, excuse-moi. Non, mais ça m'énerve, j'ai l'impression que c'est plus du m'as-tu vu, machin, que.
1: Allez, tu sais quoi, attends, j'aime bien quand t'as des lancers comme ça. Qu'est-ce qui t'a été énervé d'autre ce week-end?
4: Mais je crois qu'on va en parler là, d'ailleurs, dans le débrief télé, il me semble.
1: Ah, attaque tout de suite.
0: Bah oui.
1: C'est quoi, Stouff, là, Stouff, là, tu sais, ça, c'est ma petite Husqvarna. Ouais. C'est, elle a démarré, elle a fait, au début d'émission, elle a fait.
3: Tu l'as starté un petit peu, tu
2: peux appuyer sur le petit bitonio avant.
1: Je l'ai starté, là, puis j'ai remis un peu d'essence, puis elle est partie.
0: Et là, c'est parti.
1: Puis je vais être obligé de l'arrêter. Hein, dans deux minutes, je vais de l'arrêter. Nous allons écouter, c'est le zapping et c'est le bad buzz de ce week-end. Alors,
0: ah là, oui.
1: Je vous fais écouter. Alors, ceux qui connaissent. Vous savez de quoi on va parler. Pardon. C'est rien, je suis en train de crever. Mais ceux qui ne connaissent pas, on est sur c'est l'équipe TV.
0: La chaîne L'Équipe, ouais.
1: C'était voilà, c'est la chaîne L'Équipe. On ne dit plus L'Équipe TV, d'ailleurs. C'est la chaîne L'Équipe. Il y a une animatrice, ça s'appelle France Piron.
3: Que j'aime beaucoup, moi.
1: Et l'ancien boxeur, Brahim Astoub. Très sympa aussi.
4: J'adore Brahim Astoub.
1: Alors, le problème, pourquoi? Il y a un joueur de l'équipe belge qui s'appelle Jérémy Doku.
0: Doku.
1: Jérémy Doku. Il a quitté le groupe. Parce que donc il n'a pas joué. Pourquoi? Parce que sa femme va accoucher.
0: Ou a accouché, je ne sais pas si.
1: Ce qui paraît normal pour beaucoup de gens.
0: Évidemment, bien sûr.
1: De dire, bah non, pardon, je ne participe pas parce que ma femme va accoucher.
0: Exactement.
1: Sauf que, à l'antenne, pour l'animatrice, Madame Piron, la Coupe du Monde, c'est plus important

0: bronzer,
1: tranquille.
2: Le Touquet, ouais. Ça allait.
0: La famille.
2: C'est pas la canicule.
0: 27 degrés hier, le rêve.
3: Ah, parfait.
0: Nous avons Stouff, Verseau. Oui. Vous mettez la clim à fond, vous faites du mal à la planète, vous irez en enfer, mais avec les aisselles sèches.
4: Ah, on est bien. On est bien.
0: Poisson, c'est ça, c'est les gars, ça. Ouais. Vous n'avez pas une tête à sucer des glaçons, mais pourtant faudrait.
2: Ah, ouais, ça fait bien,
0: c'est
2: vrai.
0: Alors, Vierge, c'est notre encore camarade Damien. Damien, de quelle ville, Damien?
5: Damien. Oui.
0: Damien, tu es de quelle ville?
5: Oui, je suis là. De Chartres.
0: Ah, c'est dommage, parce que Damien, ça m'aurait beaucoup fait rire. Vierge, ton horoscope hier disait « En avril, ne te découvre pas d'un fil, le 21 juin, sors ton gourdin ». Je ne sais pas d'où vient ce horoscope.
3: C'est spécial, hein.
0: C'est Jackie et Michel Magazine, vous l'avez eu?
5: Ah, parce que... moi, je l'ai pas eu, du coup, la voisine, elle en a profité pour faire sécher son linge. Bien.
0: Ariane Laval. Allez, on est lundi.
2: Ah, ça tape fort, le soleil.
0: Oh, c'est quoi? Ah, on met ça sur la canicule. Allez, bisous, mon copain. Bonne journée, mon Damien. Je t'embrasse.
5: Merci à vous aussi, et je vous écoute tous les jours. Merci à vous.
0: Un amour. Ouais. Bisous. Continue.
3: 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Mais ça fait mal.
0: Allez, le loyer, 1 an, ça va tomber demain.
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2: Deux couleurs vont disparaître, des couleurs de M&M, c'est un drame absolu. On en parle dans un instant, une info tordue mais bougrement intelligente et un sondage sur les moyens des Français pour lutter contre la chaleur. Je vous dirai tout ça avant 10h du matin. 10h, je reviens sur ces infos, vous avez peut-être vu arriver dans vos téléphones portables. Où tout le monde écrit tout et n'importe quoi. Donc voilà. Alors qui a annoncé.
3: T'as des trucs à nous dire là, nous?
2: Oui, je vous annoncerai un truc. Qui a annoncé que je partais, machin, etc. Je vous...

désormais en vigilance rouge. Cela concerne 35 millions de Français du jamais vu. Météo plus complète à la fin de ce flash. Une vague de chaleur qui donne évidemment envie de faire trempette, comme à Paris où des milliers de personnes se sont rafraîchies ce week-end dans le canal Saint-Martin. Plein de villes ont également ouvert leurs piscines gratuitement. C'est le cas dès aujourd'hui à Marseille. Des baignades aussi parfois dans des lieux dangereux, entraînant des accidents. La sécurité civile a recensé 13 noyades depuis samedi soir dans des rivières et des plans d'eau. Les autorités renouvellent leur appel à la vigilance. Vous êtes peut-être contraint de garder vos enfants ce matin. 845 écoles et collèges resteront fermés en ce début de semaine. Les élèves

0: C'est sûr.
1: Pas mal. Mais
2: attendez,
1: pas
2: mal. Comment ils ont fait les policiers pour le voir de là-haut dans son camion avec son
3: jumelles,
2: téléphone?
3: Avec la jumelle, peut-être. Ouais.
4: S'ils sont sur un pont avec la jumelle, ils sont un peu en hauteur par rapport au camion.
2: Ouais. Ah, mais ça, ah ouais, bah moi je me ferais avoir avec un truc comme ça.
4: Et à remonter, en tout cas, le monsieur là.
2: Moi je me ferais avoir. C'est ce que je fais maintenant. Maintenant je mets mon téléphone dans mon sac, je mets mon sac dans mon coffre. Non, sinon, je. Sinon, mais. Je...
5: Mais tu l'as pas sur ton écran, le téléphone?
2: Si, mais en fait, mais non, mais en fait, c'est très mal foutu parce que quand tu veux passer un texto, un SMS, tu dis.
5: Bah oui, tu viens en vocal, ouais.
2: Et il comprend un mot sur deux de ton truc, ensuite il te le répète alors.

0: mange des testis croustis poulet avec un poulet d'ailleurs qui n'a jamais vu un autre poulet de sa vie, ah oui, tellement il était seul dans son coin. Il est né dans une usine avec une sauce barbecue dans le fiac. Mais ça, on le laisse et on ne dit rien et tout le monde fait la queue pour du testis croustis poulet.
1: C'est totalement différent, le testis croustis poulet et les M&M, c'est différent.
0: C'est ces absurdités, c'est des inepties. La génération d'aujourd'hui ne mange que des trucs artificiels. Il n'y a rien de bio, il n'y a rien d'origine. Mon petit-fils de 15 ans, il a mangé un Babybel, un Ficello, il a bu du Capri Sun, il a vapoté une bœuf. Goût citron, embrayage de kangou, vous savez quoi? Il a chié une PS5.
2: C'est pratique, n'empêche.
1: Ouais, c'est un côté
2: pratique.
1: On va se calmer quand même, monsieur Luchini.
0: Rendez-nous les M&M's bleus et noirs. Rendez nos M&M's. Quelle sera la prochaine connerie qu'ils vont nous sortir? Enlever le chocolat du Kinder Surprise et dire aux gamins de bouffer le jouet qu'il y a dedans. Rigoler, on va y arriver. J'ai envie de dire bonne journée, mais je ne vous la souhaiterai pas. Et vive les M&M's.
1: Bleu
2: et noir.
0: Ou marron, on n'a pas la bonne couleur. Pas, mais bon.
1: Les M&M's.
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4: Le petit Jay-Z.
1: Le petit-fils va bien quand même.
4: Il va bien. Ah ouais. Mais c'est très dur la PS5 à sortir.

0: attention, parce que à l'heure, selon l'heure à laquelle tu arrives, tu vas te retrouver au fond du truc. Elle était en fosse.
1: Ah bah oui,
0: mais finalement, elle a bien géré, elle a trouvé un truc, elle a magouillé, elle s'est retrouvée en carrière.
2: Ah bon ?
0: Magouille,
2: elle a fait un SMS.
1: Elle a fini sur les genoux de Bruno Mars.
0: Ah mais bon, alors non mais et elle me disait qu'il y avait des gens qui étaient venus très très tôt, etc. Ouais. Eh bien, pour Olivia Rodrigo, ils mettent des couches comme ça dès l'ouverture des portes, ils se précipitent devant la scène et ils y restent des heures, quoi qu'il arrive.
1: Bah c'est dégueulasse. Enfin,
3: mais alors pourquoi ils l'enlèvent pas à ce moment-là ? Voilà. Bah, une fois qu'ils ont attendu longtemps et que leur couche est pleine, bah ils l'enlèvent, ils la mettent à la poubelle.
0: Et parce qu'ils savent pas combien de temps ça va.

0: Et court, privilégier la marche ou le vélo.
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0: chaud. Ça, Michel. Ça, Bernard, on a jamais fait aussi chaud.
1: Ah ouais, c'est un petit commerçant du coin là, les pauvres, ils doivent prendre ça toute la journée au tabac, au PMU et compagnie là. Il fait chaud.
2: Jamais fait aussi chaud. 39% avouent avoir déjà dormi sur le carrelage pour avoir moins chaud.
3: Ah ouais, c'est étonnant quand même.
2: Pas forcément idiot. Ouais. C'est pas idiot, mais je pense que si c'est pour aller chez le kiné le lendemain, il faut réfléchir.
1: Une fois, nous on avait mis le lit dehors, dans le jardin.
2: Et alors, très mauvaise idée.
4: Bah, les moustiques.
1: Mon gars. Et puis là, à 5h du matin, la rosée. Tu te réveilles, t'es trempé, t'as froid, t'es nul.
2: Si t'es dans l'herbe, c'est une très mauvaise idée parce qu'il a raison. Vas te réveiller, tu te dis, mais qu'est-ce qui se passe?
1: Je me suis pissé dessus. Alors, tu t'endors bien le soir, tu dis, oh, la nuit, la belle étoile et tout, c'est mignon. Ah ouais, le réveil, laisse tomber.
2: 37% disent avoir déjà eu une dispute avec leur chérie à cause du ventilateur au pied du lit. Non mais t'es sur moi, non mais ça me fait du vent, non mais mets-le par là, non mais pas par là. Il fait du bruit, bah, j'arrive pas à dormir, il arrive pas à dormir, j'arrive pas. 23% avouent déjà avoir préféré dormir seul une nuit de canicule pour gagner quelques centimètres de fraîcheur. T'es mieux seul qu'à deux.
4: Ah oui.
2: Soyons honnêtes, si t'as un petit lit, tu souffres. Et enfin, 67% des Français sondés ont déjà mis un sachet...
4: De poêlés.
3: Ah, les poêlés congelés, les légumes.

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2: Salut, c'est Europe 2, 9h57. Bon, dans un instant, je vous explique tout sur les trucs que vous avez vu passer sur les réseaux sociaux, puisqu'on apprend notre vie hein, dans les réseaux sociaux. Donc, il y a des journaux qui ont dit on est rappelé ailleurs, on s'en va, etc. Je vous explique tout ça dans un instant. C'est normal, je vous le dois. C'est normal que je vous raconte tout. Dotation, tout à l'heure, cadeau. 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Il faut trouver le plus de catégories possible. On joue pour un auditeur ou une auditrice cette semaine.

0: et à Noël, vacances de la Toussaint, valeur 1000 euros pour 4 personnes dans une résidence Lagrange. Vous pouvez partir à Cancale, vous pouvez partir à Sainte-Maxime, très beau ça, Sanary, Biarritz, La Plagne ou Léger. Ah, c'est bien Léger.
1: Je connais pas.
0: Ah, c'est bien, c'est des belles stations. Puis en plus, l'été, la montagne, c'est bien quand vous voulez pas avoir trop chaud et que vous avez des enfants. Strasbourg, du côté de l'Alsace,
1: pour
0: pas
1: Noël,
0: mal
1: ça.
0: Pour Noël. Le marché de Noël. Vous avez peut-être Lille-sur-la-Sorgue.
1: Formidable, on se verra cet été comme ça.
0: Fayence, très beau ça. Donc en tout cas, c'est cadeau. Ça me fait plaisir. 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

0: elle n'est pas politicienne non plus.
1: Elle a une particularité.
0: Elle a une particularité, Sandra Ramsdell.
2: Elle a battu un record du monde.
0: Samantha Ramsdell. Oui, vous avez raison.
3: Eh bien, il faut trouver, là. Attends.
0: Il faut trouver.
3: C'est très, très large.
4: C'est une Française, ou pas, non?
0: Elle n'est pas française. Elle est dans le Connecticut. Samantha Ramsdell.
1: C'est physique.
3: Est-ce que c'est physique? Ah, les plus longues jambes, ça a été battu.
0: Pas les plus longues jambes.
1: La grande, la taille.
2: Non. Les grandes, les plus grandes oreilles, les oreilles qui traînent par terre.
4: Langue.
0: Elle a marché dessus. Bon.
3: Le plus gros bonnet.
0: Le plus gros bonnet.
2: Les plus grosses gougouttes.
0: Pas du tout.
3: Dit bonnet, c'est plus joli.
0: On dit pas gougoutte. Franchement, quand on a passé les 9 ans, il n'y a personne qui dit gougoutte. C'est où on a moins de 9 ans, où on est débile.
4: Bah, il voulait dire gougoutte.
0: Non, je te jure que non.
3: Non, c'est pas ça.
0: Alors, elle a une particularité. C'est physique. Oui, c'est un record.
2: Ah, la bouche. La plus grosse bouche.
0: Elle a officiellement la plus grande bouche féminine, sa bouche mesure 6 cm 52. Alors,
3: je ne me rends pas compte.
0: Ça peut vous sembler pas énorme. Je vous invite à prendre une règle et en largeur à imaginer ce que ça donne, 6 cm 52. Moi, j'ai vu les images. C'est énorme. C'est-à-dire que j'ai vu les images. En plus, elle en joue, hein, parce que sur toutes ses vidéos, je vous l'ai.
3: Ah ouais, d'accord.
2: Mais une canette.
0: Mon ami, elle met une canette, elle met un enjoliveur de bagnole. C'est grâce à TikTok, maintenant, elle a une renommée internationale. Elle rentre des objets anormalement gros dans sa bouche, y compris des canettes de soda, des hamburgers entiers. C'est-à-dire qu'elle va dans des trucs. J'ai vu une très belle photo d'elle où elle a l'équivalent de 3 cornets de frites McDo dans la bouche. Ça fait des belles photos, c'est élégant. Et tout ce qui est gros, elle le rentre dans sa bouche et ça tient.
2: Ah ouais.
0: Ah, c'est chelou. Ah, c'est beau. Si vous y connaissez en poisson, c'est un cygnure. Vous voyez ce que c'est? Allez, 10h du matin, bonjour. Journaliste, Cédric, on y va, on vient. L'heure des news, dans un instant, il y aura la compile de la fête des pères, puisque c'était hier la fête des papas. J'espère que vous l'avez bien fêté, que vous y avez pensé. Ne bougez pas, on revient tout de suite.
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0: Oui, mais où pour le record, Cédric Lecor?
6: 27 degrés ce matin à Cholet, à 5h du matin, 42,2 degrés hier après-midi à Château-Meillan, dans le Cher. Les records de température continuent de tomber et c'est loin d'être fini. Le mercure va encore monter d'un cran ce lundi avec plus de 40 degrés attendus dans plein de villes. Je reviens sur la météo dans à peine 2 minutes. Et résultat, 845 écoles et collèges resteront fermés aujourd'hui en raison de cet épisode de canicule exceptionnel. Les cours vont être aménagés dans 1800 autres établissements. Les élèves seront libérés en milieu de journée et les oraux du bac prévus cet après-midi sont décalés de quelques jours dans plusieurs académies. Sur les rails, des dizaines de trains intercités seront encore supprimés dans les prochains jours. Des suppressions également ce lundi en Ile-de-France sur plusieurs lignes de Transilien et RER. La SNCF recommande même aux personnes vulnérables d'éviter de prendre le train. Hier après-midi, la dilatation d'un rail a provoqué de grosses perturbations dans l'ouest du pays. Une vague de chaleur qui serait à l'origine de la mort de 3 personnes âgées hier en Gironde, décédées à leur domicile. 13 noyades également recensées depuis samedi soir par la sécurité civile partout en France. Les appels aux services d'urgence sont bondis de 60% rien qu'à Paris. Le gouvernement doit faire un point sur la situation ce lundi lors d'une nouvelle réunion de crise interministérielle. Le gouvernement qui va également se voir remettre aujourd'hui le rapport d'inspection dans l'affaire Liana, près de 3 semaines après

41 à Moulins, à Poitiers, à Alençon, 40 à Paris, 39 à Chambéry. 49 départements sont donc en vigilance rouge canicule. Seuls quelques départements autour de la Méditerranée restent épargnés. Il fera 32 à Cannes, 33 à Ajaccio.

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1: Salut, c'est Europe 2, merci d'avoir été avec nous et merci d'être là tous les matins entre 7h et 11h. Ça nous fait très plaisir, vous nous écoutez peut-être avec l'appli Europe 2 en podcast aussi. Je fais un gros bisou à tous ceux et toutes celles qui nous écoutent en podcast, en décalé. Parfois, pour certains, on est votre émission de nuit, votre émission du midi. Ça nous fait très plaisir, merci. Vous qui nous écoutez aussi entre 15h30 et 18h, puisque nous sommes de retour l'après-midi pour vous ramener à la maison et tout ça au moins jusqu'au 15 juillet. Toute l'équipe est là, Monsieur Vito qui réalise cette émission. Il a mal dormi, il a des cernes, pépère.
2: Ah ouais, non, mais j'ai passé un gros week-end là.
1: Gros week-end, d'aller voir la famille, les machins, les trucs, la route, ça fatigue.
2: Et moi, j'ai un autre problème que vous, parce que vous avez dit, il y en a un, c'est la chaleur, l'autre, c'est la clim, machin. Moi, le problème, c'est que j'ai la clim, c'est une clim mobile.
1: Ça fait du bruit.
2: Il y a un mec qui se faisait couler un espresso toute la nuit.
1: C'est les clims mobiles,
2: c'est
1: d'abord, d'abord, c'est un meuble.
2: Oui.
1: C'est un meuble, t'as une espèce de tuyau qui fait, t'as l'impression que tu vas aspirer je sais pas quoi avec, tu dois passer par ta fenêtre,
2: oui, c'est ça.
1: Qui une fois sur deux dans la nuit tombe, ça fait qui tombe dans la nuit et il te réinjecte la chaleur dans ta chambre, qui fait que t'as deux fois plus chaud. Non, mais les clims comme ça portables, les trucs sur roulette, c'est un

0: Ça, tu l'as vu aussi, c'est marrant. C'était,
1: ah bah, c'était partout. Hein.
2: Donc...
3: Et alors question, on fait on s'en va. Quand je récupère mon PC, je fais comment?
4: C'est que même les Belges hier, pendant la pause fraîcheur, ils se sont arrêtés. Ils se sont dit, putain, ils retournent là-bas, le con.
0: Pierre l'a dit à notre producteur, notre producteur son, qui a mis sa démission au bureau et qui, et qui a décidé.
1: Bah oui.
5: Ça, c'est vrai, par contre.
2: Tu
0: en as parlé.
2: Bah ouais.
4: Ah mais c'est, il a vraiment
2: non,
4: fait ça.
2: Non mais t'es con en plus Pietre en vrai.
3: Mais après mais hein. Mais moi c'était une vanne.
2: Non mais
3: tu l'as pas dit.
2: Oui, non, mais il a pas dit c'était une vanne.
3: Non.
0: Donc il est allé dans le bureau de la direction en disant comme ils s'en vont j'ai mis ma démission.
2: Ouais. Ah mais c'est pas drôle en fait.
0: Ça te fait rire.
3: Mais il est con aussi.
2: Bah oui, non, mais il te croit, il te croit premier dog quoi.
4: Ah, il est premier dog.
2: Bon. Oui bah oui.
0: Ah je vais vous dire. Je vais vous dire.
2: Ça le fait marrer.
0: Je vais vous raconter. On est le 22 juin, donc effectivement, j'ai reçu plein de messages d'auditeurs et d'auditrices qui m'ont dit « Attends, mais pourquoi, mais machin et tout, etc. » aujourd'hui, nous sommes le 22 juin. Je, comme vous l'avez lu, je ne pars pas parce que je suis bien dans cette maison. Mm-hmm. Donc, la mais c'est dit, fin du game.
3: Ah bah voilà, c'est vrai.
0: Voilà, que un jour, alors dans un an, dans deux ans, dans six mois, dans machin, on ne sait jamais ce qui peut arriver. Mais je vais vous dire un truc, il y a quelque chose qui est très fort, que moi j'aime, c'est l'humain. Et j'aime bien les valeurs.
2: Voilà.
0: Je vous en parle tout le temps
2: L'important,
0: à l'antenne.
2: L'important, c'est les valeurs.
0: Je vous en parle tout le temps à l'antenne. J'aime les gens qui ont des valeurs, j'aime les gens qui sont là. Et dans cette maison, il y a des gens qui ont été là quand d'autres n'étaient plus là.
4: Exactement.
0: Donc, si vous voulez, c'est pas parce que vous êtes arrivé

0: Je vais partir,
1: ouais. Et voilà.
2: Le rendez-vous a mal tourné, quoi.
1: Et ça te fait rire?
3: Bah, il
2: fait. Je suis mort de rire.
3: C'est obligé de l'embaucher.
4: Aussi, lui.
3: Mais non, mais si, je crois que je.
1: De la fête des pères, avec d'abord la chanson du papa qui déballe un cadeau pourri qu'il n'arrive même pas à identifier.
5: À quoi ça sert?
6: Bah, si, ouais, ça.
1: La chanson du papa qui n'a pas eu de cadeau en 2025, en 2024, en 2023 non plus. La chanson du gamin qui a encore oublié d'offrir un cadeau à son père.
5: Donne-moi le temps.
1: Ah non, enfin, c'est tous les ans quand même. Hein. T'en foudrais, moi, d'apprendre ce qu'il faut apprendre. Tiens, la chanson du papa qui n'a pas eu de cadeau et qui est d'ailleurs un peu vénère.
5: Tu fais trop pitié, tu me saoules, vas-y, parle, maman. Si t'as pas compris, ça veut dire oublie-moi.
1: La chanson du père qui n'a pas eu de cadeau, et je te le dis tout de suite, il est revanchard.

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4: Excusez-moi, je suis en train de répondre à un SMS, ça se fait pas. Oh, pas bien Sébastien. 10h15, dans un instant nous aurons, je l'explique au programme, les Albans. Bonne fête les Albans. C'est aujourd'hui la Saint-Alban.
2: Oui.
4: Si vous connaissez un Alban ou une Albane, je suppose, non? À mon avis, ça va avec.
5: Oui, à mon avis, oui.
4: Saint-Alban, Saint-Alban. Mmh.
2: Si vous voyez, il y a Alban aussi.
4: Évidemment.
2: Oui.
4: Si vous en connaissez, faites-leur un bisou de notre part, mais il y en a d'autres, on s'en occupera dans un instant. Il y a une statue de Messi qui a été construite.
5: Ouais, en Argentine.
4: Qui est en Argentine, je l'ai vue, elle est dégueulasse.
6: Ah oui.
4: Vraiment, elle ne ressemble pas à Messi, il n'y a rien qui va, c'est horrible. Et bien tout à l'heure, nous aurons la statue en ligne avec nous. C'est important, les auditeurs et le dossier du jour, ce sera quoi, ma petite stouffe?
2: Ce sera les manies qu'a votre conjoint et qui vous rendent fou.
4: Très bien. Et puis, on aura le bac à coco tout à l'heure avec un séjour pour aller dans les vacances Lagrange. Vous allez kiffer Lagrange Vacances. Vous emmène en vacances la mer, la montagne, la famille, peut-être la plaine, les Sables d'Olonne, Strasbourg en hiver si vous voulez y aller, Sanary, Biarritz, Cancale, Sainte-Maxime, l'Île-sur-la-Sorgue, Fayence. Que des destinations pour partir en famille, valeur 1000 euros pour 4 personnes, vous avez la totale. Mais en attendant, puisque ce week-end, la France joue...
2: Ce soir,
4: 23h, la France va jouer contre...
6: L'Irak.
4: Ok, super.
6: À 23h.
4: Bien le coup de se faire chier, attendre 23h. France-Irak, vraiment très très j'ai envie de se coucher tard. Est-ce que vous y connaissez bien dans le drapeau bleu, blanc, rouge? Voici des questions, je vous le dis tout de suite. Il va falloir aller très très vite en me répondant bleu, blanc, rouge. On va faire Stouff, Pietre, Corentin, Vito. Stouff,
6: okay.
4: Pietre, Corentin, Vito. Mais regarde-moi! Regarde pas son écran.
2: Non, si tu veux.
6: Je vérifie parce que des fois elle triche.
4: Petite tricheuse.

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0: Non, mais ça fait.
1: Il y en a qui disent que ça ressemble à Ronaldo.
2: Ah bon?
0: Bah oui. Mais il y a souvent comme ça des statues où les mecs te font la statue et tu regardes, tu fais, mais c'est pas du tout.
1: Bah, même bah, au-delà des statues, tu prends le musée Grévin en cire.
3: Il y en a qui sont bien faits.
0: Ah bah, il y en a, c'est pas mal. Puis il y en a.
3: Puis il y en a, c'est tard maintenant. Quand t'as fait Kenji il y a 7 ans, maintenant tu vas voir Kenji, tu dis, ouf, c'était Kenji ça?
0: Ouais. T'as raison, il y a des trucs qui vieillissent très mal.
3: Faut les refaire quoi.
0: Le 22 juin, on en parlera dans un instant parce que nous on appellera la statue. Le 22 juin, mais aujourd'hui à l'honneur les Saint-Albans. Alors, un petit cours d'histoire qui va vous faire du bien.
3: Allez.
0: Alors, Saint-Alban, mais qui était Saint-Alban?
3: Celui qui a créé les bancs.
0: Non. Saint-Alban, c'est l'inventeur du banc.
1: Je sais pas.
0: Tu vas sortir Alban. Prendre l'air, je t'en fous.
2: Il était docteur.
0: L'Angleterre.
1: Il était titulaire.
0: L'Angleterre voit en lui son premier martyr chrétien. C'était un païen charitable qui avait caché dans sa maison un prêtre chrétien poursuivi par la police. Lorsque les policiers arrivent, ils arrêtent Alban qui, pour sauver le prêtre, a revêtu son habit. Voilà. Mais il a quand même été exécuté en 287. Voilà, donc il est devenu saint. Ouais. C'est bien cette histoire, non? Ça finit toujours mal pour
1: les pauvres.
0: Ça finit rarement par une tape sur le dos, allez viens, on va bouffer. Ouais. Très peu de. Allez, on a fini avec une Guinness. Ouais. Non, généralement, ils ont mal fini. Hein.
3: Allez, merci pour tout. Voilà.
0: Aujourd'hui, Alba, Alban, Albe, Albin, Albina, Albi Missing You, Albiné.
1: Albinos.
3: Albinos.
0: Aubin
3: et Bain.
1: Albinos.
0: Bain. Il y a des gens qui s'appellent Bain.
3: Bain.
0: Appelez-moi des Albans en France, je vais leur souhaiter bonne fête, moi. 10h29, je suis peut-être le premier à les appeler.

0: Je connais, il va faire. Oh. Ah, il râle.
1: Il râle. Alors, râleur, lui dire, je suis con.
0: Là, il fait chaud. Là.
2: Oui, allô.
3: C'était qui à la porte?
1: Alban, c'est pas mentir. Hein. Alban, mais invente un truc, Alban. Dis, c'est le voisin qui avait besoin de sel. Monsieur le curé, oh, enfin.
2: Le voisin, il est comme moi, il sale pas.
1: Pourquoi pas le pape? Pourquoi pas le pape?
4: Il sale pas le voisin.
1: Il sale pas le voisin. Allez, on t'a fait une petite musique, Alban.
3: Allez.
1: Allez.

0: Et Alban, il est
1: parti.
2: Ah d'accord.
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4: Ah, oh, le voisin, il sale Paul.
0: Oh là là.
4: Comme moi.
0: C'est bon. Qui à la porte?
4: Monsieur le curé.
5: Et vos fleurs.
0: M'en fous. Oh, j'ai une imagination, là, comment dire, elle est débordante. C'est Bruno Mars.

0: garçons bien.
1: T'es un animateur pour Bobo. Tu jouais
0: Pierre Demar, tu mangeais du boulgour.
2: Ouais.
0: Et là, maintenant, on en est où? Allez. Non, mais franchement, mais où tu vas? Mais où tu vas? Dans un instant, nous aurons nos auditeurs aujourd'hui. La question du jour, ce sera. Tu ne l'as pas, toi, aujourd'hui.
3: Sinon, je ne l'ai pas. C'est la manie que votre conjoint fait qui vous rend fou.
0: Bon, et le bac à coco vous emmènera tout à l'heure dans un séjour Lagrange pour vos vacances, à la mer, à la montagne. 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Ils ne sont pas tombés ce matin, ils vont tomber là. Allez. Là, ça y est, aujourd'hui ou demain, là. Bah, aujourd'hui, c'est mort. Ouais. Demain, là, je le sens. Je le sens, ça
2: tu
0: va
2: sens
0: tomber.
2: Demain.
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0: 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Statue de Messi. Alors, on est dans quelle ville? On est dans quel coin?
2: En Argentine.
1: Buenos Aires.
0: 26 mètres de haut, elle fait la statue.
1: Ah oui, quand même.
0: Ah, c'est pas rien.
1: Ah oui, c'est pas l'échelle.
0: 26 mètres, moche. J'ai l'impression que c'est fait par un enfant.
2: Même le maillot, il est laid, il n'y a rien qui va.
0: Rien ne va, c'est vraiment c'est dégueulasse. L'œuvre ne plaît pas à tout le monde, hein, c'est sur les réseaux. Plein d'internautes se sont empressés de la critiquer. Stouff, je voudrais ton avis.
3: Bah, on dirait qu'il fait caca, là.
1: Qu'il fait caca une Coupe du Monde.
3: Il fait caca une Coupe du Monde sur la journée.
0: Bah, on dirait que c'est pas sa tête, surtout. On dirait que c'est une tête qui va à n'importe qui.
3: Pietro.
1: Non, la tête est foirée. Non, il n'y a
3: tout
1: rien qui
3: foiré.
1: Va.
2: Non, mais je pense qu'ils auraient pu le voir avant de la mettre. Quoi.
0: La tête, tu sais, t'as l'impression que la tête, elle a pris le chaud et qu'elle s'est déboulée.

0: le truc pourri, oui. Qui ne tient pas dans les mains,
1: c'est
0: qui
1: normal,
0: tombe.
1: C'est normal. Tu, voilà. Et toi, coup, tu c'est... finis celui-là.
0: C'est ça.
1: C'est normal.
0: C'est ça.
1: Et elle prend celui qui sent très bon la fraise, que toi, il a plus d'odeur.
0: Voilà, c'est ça. Il y a encore les petits trucs au-dessus. Mais moi, voilà, j'ai que la fin.
1: On prend mon petit Vito.
0: Ça m'énerve.
1: Attention, Charlotte, écoute. Qu'est-ce qui t'a.
2: Pareil que Piette, je me suis rendu compte il n'y a pas longtemps, elle laisse la poubelle ouverte. Tu sais, quand elle vide les trucs et tout, le couvercle, il faut le rabattre. Et j'ai remarqué en fait que l'autre jour, j'ai dit, mais tain, ça pue là. Et en fait, elle laisse le couvercle ouvert. Et donc, je lui ai dit une fois, deux fois, trois fois. Là, je commence à.
1: Oh,
0: ça va se
1: faire. Ça veut dire, qu'est-ce qui va se passer? Bah, je vais lui dire quatre fois, cinq fois, six fois.
0: Voilà. Et puis, je vais refermer le couvercle.
1: Bah, après, je vais faire sept fois, huit fois, neuf fois.
2: Et après, j'irai bouder dans

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2: Salut, vous restez avec nous dans un instant. Nous allons. Qu'est-ce qu'on fera? Alors, on va remballer nos histoires et puis on reviendra tout à l'heure à 15h30 pour vous faire passer une belle journée. 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
2: Mais Mélot, il n'a pas le casque, il est en vacances, quoi.
4: J'étais sur la rubrique d'après.
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0: Comment ça va, ma petite Linda? Est-ce que ce week-end était bon?
1: Ah, très bon. Qu'est-ce très que chaud, mais très bon.
0: Eh oui, qu'est-ce que tu as fait de beau?
1: Alors, moi, j'étais de mariage, donc dans un cadre magnifique. Ouh. Avec tous mes amis, ma famille, mes enfants.
0: C'était formidable. Quoi comme cadre?
1: Dans 60, un 40. Cadre campagnard magnifique. Bon, on était très nombreux, on a eu très bien. Chaud, mais l'apéro était bien.
0: C'est tellement bien d'avoir des petites chemises bleues avec les auréoles en dessous pour les mecs. Sur la photo, c'est tellement classe. Tu vas choisir qui?
1: Moi, je choisis Coé.
0: Allez, ton petit coco, il va se mettre en forme. Et nous avons Johan qui choisit qui, mon Johan?
2: Moi, je choisis Vito.
0: Allez, Johan, t'habites où?
2: Moi, j'habite à Mentoux-sur-Cher, c'est en plein Loir-et-Cher, entre Bourges et Blois.
0: Il doit faire chaud là-bas. Ouais.
2: Il fait très chaud, oui.
0: Allez, on va essayer de t'aider. Il y a un voyage d'une valeur de 1000 euros à gagner, séjour, vacances, Lagrange, c'est ça?
3: Oui.
0: Je ne sais plus où est le document, mais ça ressemblait à ce que je viens de dire. Et aujourd'hui, il va falloir trouver une fleur ou une plante, très dur ça. Quelque chose qui rafraîchit, quelque chose de mignon. Ça a une bonne odeur, une ville où on s'emmerde. Allez, on y va, c'est parti.
4: Ça y est.
3: La lettre M.
5: Ah, une fleur en M?
6: Si, il y en a.
4: Ah oui, si.
6: Ah ouais.
0: Alors
6: Coucou, il t'en manque un, deux. Qu'est-ce que tu fous?
0: Ça, c'est de l'argument.
4: Impossible,
0: une machine quand même. Pas Pépère, il est pas. Il essaie, mais bon. Quoi? Qu'est-ce qui te fait rire, toi?
7: Je sais pas, ça me fait marrer.
0: Allez, on y va.
3: Une fleur ou une plante avec la lettre M?
5: Une plante.
0: Les Magnolias.
3: Marguerite.
0: Les Marguerites. Ok, ça rafraîchit.
7: J'ai rien.
0: Quelque chose de mignon, ouais. Un mignon.
6: Ah oui, c'est mignon, bien mignon, mignon, le
3: ouais.
6: Mignon.
3: Ouais.
6: Non, qu'est-ce que t'as mis?

0: Oh, oh non, c'est un brûlé.
1: Mais t'es cinglé, toi. Boule frite.
2: Mais t'es fou, toi.
1: Boule marinière, ça a pas bon goût, une bonne odeur.
3: Je suis d'accord avec Coco.
1: Il est pas bien, lui.
4: Béto, il a remis le même truc.
0: Non, non, non, non. Melon. Melon.
1: Oui.
0: Melon.
3: Melon, d'accord, je prends.
1: Une ville où on s'emmerde.
5: Oh là là.
1: Montélimar.
5: Ah bon?
1: Ah oui, je sais, je suis déjà allé une fois.
3: Ah, ouais.
1: Franchement,
0: tu t'engages là?
1: Ah, moi je suis honnête, je le dis, je suis allé mixer une fois là-bas, Montélimar. Pardon.
5: Et nougat, c'est ça?
1: Oui, mais enfin, tu fais pas. Ah, tu vas penser à faire du nougat toute la journée.
0: J'aime pas ça en plus. Johan, t'habites où déjà?
6: Mentoux-sur-Cher.
0: Oui, voilà.
1: C'est vrai que Mentoux-sur-Cher.
6: Désolé, les gars, c'est une belle cité médiévale et tout.
0: Oui. Ouais. Il est énervé.
1: Mais c'était peut-être beau à l'époque médiévale, il se passait peut-être des trucs.
6: Et juste à côté, il y a Marais qui est très laid. Hein,
1: on n'a pas dit laquelle était pas belle, on a dit laquelle on peut s'emmerder. À Mentoux-sur-Cher.
6: On peut s'emmerder l'hiver à Mentoux-sur-Cher.
1: Ah.
6: Oui,
4: enfin,
1: l'été,
4: c'est un peu moins.
3: Bon. C'est Coé qui gagne.
1: Allez, Linda.
3: Oui,
1: je t'envoie en vacances avec toute la famille, ma petite Linda. Tu vas partir dans le club de ton choix. Tu peux choisir. Tu peux choisir dans une résidence Lagrange. Tu peux choisir la Sanary.
3: Ah,
1: tu veux plage ou montagne?
7: Super.
1: D'accord.
7: Plutôt la mer.
1: Plutôt la mer. Bah alors, il y a Sanary, il y a Biarritz, très bien. Sainte-Maxime, dans le Var, très bien, Sainte-Maxime. Je fais des gros bisous à mes copains qui nous écoutent là-bas. Cancale, autre ambiance.
4: Cancale.
1: Autre ambiance. Strasbourg, mais il faut avoir une bonne vue si t'as la mer.
7: Oui.
1: Plisser les yeux. Voilà, en tout cas, je te fais un gros bisou. Tu partiras avec la famille,
7: merci,
1: les amis.
7: Merci, gros bisous.
1: Salut, ma belle.
7: Merci,
1: bisous.
7: Merci.
1: Belle journée. Allez, on...

0: Donc elle est mal de mauvaise humeur.
1: On ferme.
0: Parce qu'il y a une mouche dans la salle de classe, ça fait du bruit.
2: On ferme.
0: Parce qu'il y a des brocolis à la cantine, c'est pas bon.
2: Ouais, on ferme.
0: Parce que c'est vendredi et que ça fait trois syllabes. Vendredi, on ferme. Et ben nous, on réouvre tout à l'heure à 15h30. Bisous, bonne journée sur Europe 2. Ciao.
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0: Allez, Damiano David sur Europe 2. Il y aura Imani après ou pas? Il n'y a pas Imani?
5: Non, pas sûr.
0: D'accord, il y aura peut-être Taylor Swift, il y aura peut-être Mike Smith.
5: Oui.
0: Voilà, bienvenue dans la programmation pas sûre d'Europe 2.
5: Rihanna.
0: Voilà, restez là, il y aura peut-être des... Ça va être énorme, c'est Europe 2 tout de suite.

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1: Bonjour à toutes et à tous, soyez les bienvenus sur Europe 2 Pop Radio en Lorraine. C'est parti pour le 11h-15h30, nous allons passer le début d'après-midi ensemble. Et toute cette semaine sur Europe 2, je vais vous offrir vos passes pour le parc Argonne Découverte dans les Ardennes. Et puis pour la musique d'Europe 2, je vous ai préparé Rihanna et tout de suite voici Taylor Swift avec Opolite.

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0: 22, Pop Radio avec les Maroon 5, This Love.
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0: 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Tout de suite sur Europe 2, le nouveau Martin Garrix et Ed Sheeran.
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1: Bonjour à tous, un Français sur deux est concerné par une vigilance rouge canicule, c'est du jamais vu. Les températures attendues près de chez vous cet après-midi, c'est dans moins de 2 minutes. Cette chaleur étouffante qui touche le pays depuis près d'une semaine monte donc encore d'un cran ce lundi. 49 départements, 35 millions de Français placés en rouge par Météo France. Résultat, les autorités ont décidé de fermer 845 écoles et collèges aujourd'hui. Les élèves de 1800 autres établissements sont libérés cet après-midi, puis des sessions du grand oral du bac sont reportées dans 5 académies. Les quelques 5000 élèves concernés vont recevoir une nouvelle convocation. Autre conséquence de ces fortes chaleurs, 13 personnes sont mortes par noyade ce week-end en France, dont 10 rien que pour la journée d'hier. Bilan alarmant dressé ce matin par la sécurité civile. Parmi les victimes, une enfant de 13 ans hier soir qui se baignait dans la Seine en région parisienne. Les autorités exhortent la population à se baigner dans des lieux surveillés. Des perturbations sur les rails. Plus de 70 intercités sont annulées en prévention de panne de leur climatisation. En Ile-de-France, des trains sont supprimés sur les lignes de RER et du Transilien. La présidente de la région, Valérie Pécresse, recommande aux voyageurs de ne pas se déplacer, de privilégier le télétravail. De son côté, la SNCF recommande également aux personnes vulnérables d'éviter de prendre le train et de décaler leur voyage. Tous ces sujets sont d'ailleurs au cœur d'une nouvelle réunion interministérielle de crise prévue ce soir à 18h à Matignon. Dans le reste de l'actualité, plus de 240 personnes interpellées en France hier soir lors de la fête de la musique, dont 148 rien qu'à Paris. Bilan provisoire du ministère de l'Intérieur. Aucun débordement majeur n'a été recensé selon Place Beauvau. Près de 5000 policiers et gendarmes avaient été déployés dans la capitale. Les 16e de

toute cette semaine. Température de cet après-midi, 37 degrés. Ça ne descendra pas en dessous de 24 degrés pour cette nuit. On va encore avoir du mal à dormir. Demain mardi, ça continue encore et encore, comme disait la chanson. Déjà 22 degrés pour le matin, pour atteindre 38 degrés l'après-midi. Ça va durer encore comme ça pendant quelques jours. Donc, évitez de sortir, évidemment, si vous le pouvez. Bon après-midi avec nous sur Europe 2 Pop Radio en Lorraine avec Pink. Et tout de suite, voici Teddy Swims.

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0: ligne. Et après tirage au sort, c'est Renaud Collin qui habite de Découverte dans les Ardennes. Sur Europe 2, 30 minutes de pop non-stop à suivre avec Coldplay et Aurier avec Soirée Mondaine. 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

retrouver un peu de fraîcheur direction la mer et l'océan, avec des plages qui vont forcément être plus fréquentées que d'habitude dans les prochains jours. Sur les côtes de la Manche, vous trouverez une eau à 17-18 degrés, mais attention à l'indice UV qui sera de 8 jusque dans le sud-ouest où l'Atlantique

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Le remix de Star Taylor par Offenbach avec Fall to the Floor. À suivre Tame Impala, Genie avec Dracula. Santa, recommence-moi. Et tout de suite sur Europe 2, c'est Jessie J.

d'or 2 avec Britney Spears. La playlist pop d'or 2 à suivre, 30 minutes de pop non-stop avec Tom Senai, ce sera Dance Monkey. Et puis Alex Warren avec Fever Dream sur Or.

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0: sera à 18h sur Europe 2. Dans quelques instants, nouveauté avec Huguel et Solto.
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2: Le bonus Pop Europe 2, tout de suite, voici Jennifer Lopez avec Get Right.
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0: La météo des plages sur la Manche, l'eau est fraîche entre 14 et 17 degrés. Il fera 31 degrés à Berck sur l'Atlantique. La température de l'eau est déjà plus supportable entre 17 et 20 degrés. Là, il fait super bon. Il fera 38 degrés sur la plage de Mimizan. En Méditerranée, l'eau est bonne entre 21 et 24 degrés.
1: Ensoleillement, température de l'eau, conditions de baignade. 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
0: 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Il est 15h à suivre.

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0: Donc, allez, vas-y, lequel tu veux faire? Lequel tu veux faire?
1: Les auditeurs, normalement, hein.
2: Ça marche comment? C'est
0: alors, tu fais le code et après ça s'ouvre. Lequel tu veux faire?
2: Bah, je vais mettre
0: 4
1: chiffres.
0: C'est 4 chiffres.
1: Chiffres.
2: Je vais mettre la...
3: C'est quoi déjà la date de naissance?
4: Et est en 88.
1: Et entrée? Ah, ça marche pas.
0: Ça fait, oh, il va exploser là, Corentin. C'est quoi le code que tu as mis?
2: 1904.
0: Ben non, c'est pas ça.
2: Pas 1904.
0: C'est pas 1904, c'est un premier indice.
4: Je te dis la vérité, je me rappelle pas le code qu'on a mis.
1: T'es sérieux?
0: Je vais essayer 28 avril quand même, on sait jamais.
2: Vas-y.
1: 2804, tu mets aussi?
4: Et en plus, la clé, elle est dedans.
1: Vas-y, vas-y.
4: 4-4. On va faire 4. Non, en fait, faut que tu fasses ton code et après tu fais
1: et après,
4: valider.
1: Tu fais valider.
4: Oui, mais il bip. Non, mais il bip pas, t'inquiète.
1: 8, 0.
5: Vous êtes sûr qu'il y a
1: 0,
4: 4. Et là, tu fais valider.
5: Non, il
4: n'y
5: a pas de batterie là.
4: Non,
5: il n'y a plus de
4: batterie.
2: Ah, t'avais raison en
1: tout
2: fait, Max. Ah,
0: ouais, et c'est... la clé est dedans. Et voilà.
4: C'est la fin du jeu.
0: Ça y est, c'est la fin. De... On n'a même pas commencé que ça ne bip déjà plus. Il n'a pas vérifié les piles.
2: Ah, c'était soit ça ou les lumières.
0: Donc, je vous annonce que les tout est dans.
6: Voilà.
0: On recherche un marteau piqueur. Alors, vous êtes. Vous avez déjà braqué des coffres.
2: Voilà.
0: Comment t'as fait?
4: Voilà, bah, il faut appuyer fort sur les boutons.
1: Parce que non, j'ai rappuyé. En fait, ça s'est éteint. Il faut appuyer sur celui-là.
0: Okay. T'as essayé quoi là comme code?
1: 2804.
0: Oh, c'est dans mes fesses.
2: C'est pas ça, ouais.
0: Ouais, d'accord, merci. Ouais.
2: Stouff, t'as braqué le Louvre ou quoi?
0: Stouff est avec nous. Ouais, Stouff, attention, hein, c'est une longue famille de.
4: Elle le fait.
1: Attends, moi je vais aller chercher une petite barrette là.
0: Attention, elle connaît du monde là. Bon, Pietro va bien.
6: Oui, ça va.
0: Corentin, bienvenue. Tony,
2: merci.
0: Qui produit cette émission, il est heureux. Est-ce qu'il a le code, Tony?
1: Non, il se souvient plus du code.
4: Je te jure, en fait, c'était un vieux.
0: Moi, je l'ai.
4: Ah ouais?
0: Je l'ai le code.
4: Parce que c'est un vieux coffre-fort qu'on avait dans le bureau là, où on gardait les conneries.
0: Et moi, je l'ai. Moi, j'ai le code qui ouvre ce coffre-fort. Si vous me trouvez le code à 4 chiffres, je vous aiguillerai. Je vous donnerai des oui, il y en a, il n'y en a pas, il y en a un peu, c'est des chiffres de, comme ça au fur et à mesure. Vous ouvrez, vous êtes fan de Bad Bunny, vous allez au concert. Dans un instant, je vous parlerai des infos du matin de partenir, un drame, hein, une dame qui a tué son mari.

0: tuée et comment elle l'a tuée. Elle pèse 130 kilos, cette dame. C'est une particularité qu'il ne faut pas oublier. Pourquoi? D'accord. Parce que, à un moment donné, ils se disputent sur le canapé pour décider du programme télé.
1: Mmh. Ça arrive. C'est pas une cause de meurtre, mais...
0: De là à vouloir buter ton mari. Bon, ouais. Mais là, elle se lève. Elle prend son élan.
2: C'est cette phrase-là. Elle prend de l'élan.
0: Elle se jette sur son conjoint. Voilà. Et elle l'a étouffé sous son corps. Le mec en est mort.
2: Vraiment, tu la vois prendre de l'élan.
3: Non, mais je veux pas dire... Même si elle prend son élan, il a le temps de se lever du canapé, de faire le tour de la maison et de revenir. Quand tu fais 140 kilos, tu te déplaces pas comme
0: si,
3: ça, les
0: peut-être
3: gars.
0: Je pense qu'il y a dû y avoir quelque chose. Bah, le gars, il a pas bougé.
3: Ou elle a trébuché. Ouais,
0: le gars, il a pas bougé.
1: Il s'est pas dit, elle va sauter par-dessus, parce que c'est pas possible.
0: Non. Okay, il a été étouffé. Il paraît qu'ils ont refaxé son corps à la famille. Et il est passé en format A4.
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0: Est-ce que ça a été suivi, cette fête de la musique? On fait un résumé dans un instant. Vous avez raison d'être avec nous.
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5: Hier, c'était la fête de la musique. 35 départements étaient en vigilance rouge et un arrêté prévoyait d'interdire la consommation d'alcool sur la voie publique. Ça,

0: Au château de Chantilly, on avait eu Carcox, il y avait 15-20 000 personnes, c'était magnifique. Super bon.
1: Très bien, monsieur Corentin.
2: Moi, j'ai fait vendredi soir et samedi soir. Et dimanche, du coup, hier, j'ai rien fait.
1: Oui, mais tu mixais.
2: Oui, je mixais.
1: Oui, mais attention, t'étais artiste.
2: Artiste, à minuit et demi, mais après, tu bois un coup avec les organisateurs.
3: Je sais pas quand rentrer.
1: Monsieur Tony, rien. Vous êtes...
4: Alors, moi, j'ai regardé Titanic. Il est passé la semaine dernière et il le repassait là sur une autre chaîne.
1: Tu voulais voir s'il allait éviter l'iceberg cette fois-ci.
4: Je me suis dit, est-ce qu'il va monter sur cette putain de planche?
1: Il s'est dit, la première fois que je l'ai vu, il s'est tapé l'iceberg. Pas deux fois.
4: Pas deux fois.
1: Pas deux fois.
4: Il ouvre.

0: heureusement, il y a la mer là-bas.
1: Mais un jour, ils vont l'installer. Ils se sont dit que ce serait mieux avec. Qu'est-ce qui te saoule, ma petite Jennifer?
2: Écoute, ce qui me saoule, et c'est ce qui va arriver dans quelques jours, mes enfants vont être en vacances, il va falloir que je les emmène avec moi aux courses, parce qu'évidemment, ils ne me lâcheront pas la grappe, mais ils vont me ruiner. Je les connais, ils vont vouloir tout dans les magasins.
1: Il ne faut pas les emmener en courses, les enfants. Mais elle ne peut pas faire autrement.
2: Alors si, mais de base, c'est des ados. Mais évidemment, ils veulent toujours m'accompagner, parce qu'évidemment, dans ces moments-là, tu sais, voilà.
1: Wow. Ils vont te remplir le caddie de conneries, là.
3: Moi, quand j'étais gamin,
2: je suis prête, là.
3: J'étais gamin, je courais pas pour suivre ma mère. Hein. Elle me disait, je vais faire les courses. Je lui disais, ramène-moi un Kinder Surprise, mais je courais pas derrière pour.
2: Les miens, ils sont. Et en plus, il faut que je les attende, qu'ils se préparent. Alors, tu attends encore un quart d'heure. En plus, ça t'attend que tu poirotes.
3: Jennifer, tu sais que j'adore fermer les courses et tu sais que j'adore les hypermarchés et les supermarchés. J'adore ça.
1: Moi aussi.
3: C'est pas une blague. Pierre, il est comme moi. Ouais. Je fais les courses.
1: Je suis content d'aller faire les courses.
3: J'ai ma liste et je passe dans les trucs. Et comme j'ai peur de manquer, s'il faut acheter du PQ, j'achète pas 5 rouleaux, j'achète 15 rouleaux. S'il faut acheter des chips au vinaigre, j'en achète 4.
1: Du coup, il a refait un Carrefour chez lui.
3: Et je te jure,
1: il y a un deuxième magasin.
3: J'adore. Puis tu passes devant un truc, fais, oh, je l'ai pas, ça doit être bien et tout. Bah, j'adore faire les courses.
1: Et puis en ce moment, tu mets la tête dans les congélateurs.
3: J'adore ça.
4: Mon rêve quand j'étais petit, c'était de rester coincé dans un supermarché.
3: La nuit. C'est vrai?
4: Ouais.
3: Bon, bah, chacun
4: s'en fout.
3: C'est toi pour te faire plaisir. Tu sais quoi? Je vais te mettre veilleur de nuit chez Carouf. Tu vas voir, ils sont coincés toute la nuit, les gars.
4: Ah non, mais c'est le côté où tu te fais choper si on t'arrête.
3: Bisous, Jennifer, je t'embrasse. On prend Audrey très rapidement. Audrey, raconte-moi, ma petite Audrey. Qu'est-ce qui te saoule en ce moment, Audrey?
5: Coucou, toute l'équipe. Moi, je suis sûre qu'il y a plein de femmes qui vont se retrouver en moi. C'est mon mec, quand il va à la douche, il met le caleçon à côté de la panière. C'est pas dans la panière, c'est à côté.
1: C'est vrai.
5: Ah, ça me rend mais normal,
1: mais parce qu'il est pas tout à fait sale encore.
3: Non, je vais te dire. C'est parce qu'il a un doute. Il se dit qu'il peut peut-être le remettre après la.
4: C'est pas faux.
3: Tu sais quoi?
5: Oui, bien sûr.
3: Moi, je mets toujours dedans.
5: Du coup, ce que je fais. C'est que je le prends avec le bout du pied et je le mets bien au milieu du passage pour qu'il repasse et qu'il voit qu'il faut le mettre dans la panière et pas à côté.
6: Et il ne repasse toujours pas.
3: Bah moi, je vais vous dire un truc. Vous lui en parlerez quand elle viendra jeudi à Nat. Entre Nat et moi. D'après vous, qui laisse traîner la petite culotte ou les caleçons?
6: Ah bah tu viens de me dire, donc c'est Nat.
3: C'est Nat.
4: Ta belle-fille, elle laisse traîner.
3: Nat, dans la salle de bain, il y a culotte, elle traîne, machin et tout. Alors que moi, je jette tout dans la panière.
1: Il repasse son caleçon avant de le mettre à la panière.
3: Non, parce que moi, j'adore les t-shirts, les machins. À chaque fois, j'ai l'impression de faire un dunk, tu sais, comme au basket. Et chaque fois, je mets dedans. Je mets jamais. Et elle, c'est par terre.
0: Ah, ça se trouve, elle fait comme toi, mais elle est nulle au basket.
3: Ça va, les striptease de Kim Basinger, ça va 3 secondes. À un moment, ok, je veux bien prendre une culotte sur la tête, mais le reste du temps, vise le panier.
4: Peut-être qu'elle veut t'énerver un peu, laisser traîner.
3: Ouais,
4: pour,
3: ouais.

0: Je veux bien prendre une culotte sur la tête, mais le reste du temps, vise le panier.
1: Ouais, peut-être qu'elle veut t'énerver un peu, laisser traîner.
2: Ouais,
1: pour,
2: ouais. Ouais, t'es moustillé.
0: Eh ben, tu parles, je suis très émoustillé. Ça se voit, non? Bisous, Audrey, je t'embrasse fort, ma belle. Bisous.
3: Bisous à tout le monde.
0: Bisous, on embrasse ton chéri aussi. C'est pas visé, c'est pas visé. 16h. Réglage de la montre, dans un instant, une info incroyable sur les requins. Vous pourrez en reparler ce soir avec les amis. 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Les news tout de suite.
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0: Les news, c'est Jérémy Desiderati sur Europe 2. Salut Jérémy.
6: Salut Coé, bonjour à tous. Dans la lancée du week-end, le pays étouffe en ce lundi après-midi. 49 départements sont en vigilance rouge, canicule, 40 autres sont en alerte orange. Des pointes à 41 degrés ont été enregistrées en début d'après-midi dans les Pyrénées-Atlantiques, les Landes ou les Deux-Sèvres. Une centaine de records mensuels ont déjà été battus. Pas de répit non plus, le soir venu, le pays a connu sa nuit la plus chaude depuis 7 ans avec plus de 21 degrés en moyenne. Et gare à la tentation de la baignade. Depuis samedi soir, au moins 13 personnes sont mortes par noyade. Une chaleur qui n'a pas empêché les Français de battre le pavé hier soir au rythme de la fête de la musique. Des milliers de personnes ont profité jusque tard dans la soirée. Le ministère de l'Intérieur évoque une forte affluence sur la voie publique. Malgré un événement sans débordement majeur, au moins 243 interpellations ont eu lieu, dont 148 rien qu'à Paris. Les autorités avaient banni la consommation d'alcool sur la voie publique dans les départements en vigilance rouge. Dans le reste de l'actualité, les dysfonctionnements de la justice dans l'affaire Liana. Deux semaines après la mort de la collégienne, les premiers rapports d'inspection pointent une perte de temps et une absence de suivi du parquet d'Auch et de la gendarmerie. L'inspection générale de la justice publiera au mois de septembre son rapport définitif. Depuis le réexamen des 70 000 plaintes ordonnées par Gérald Darmanin, 134 personnes ont été placées en détention provisoire. Même pas deux ans au 10 Downing Street et puis s'en va, poussé vers la sortie depuis des mois. Le Premier ministre britannique Keir Starmer a annoncé sa démission aujourd'hui après avoir échangé avec le roi Charles III dans la matinée. Son rival au sein

connaîtra son 7e Premier ministre en l'espace de 10 ans. Et puis si la chaleur vous empêche de dormir, la Coupe du Monde sera là pour vous tenir compagnie ce soir. Objectif 16e de finale pour les Bleus qui défient l'Irak à 23h à Philadelphie. S'ils sont attendus comme le Messi chez nous, des orages pourraient éclater et interrompre la rencontre outre-Atlantique. Messi, le vrai Lionel, sera sur la pelouse à 19h pour porter les couleurs de l'Argentine contre l'Autriche. Et puis pour les plus courageux, la soirée se prolongera à 2h du matin avec Norvège-Sénégal, l'autre rencontre du groupe des Bleus. Et puis pas l'ombre d'un répit sous ce soleil de plomb, donc cet après-midi, la barre des 40 degrés est atteinte. Le

0: se prolonge cette nuit avec pas moins de 28 degrés attendus à Bordeaux. Les conditions seront toujours aussi étouffantes pour la journée de demain. Un très bon après-midi avec Coé et toute l'équipe sur Europe 2.
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5: C'est Europe 2 que vous écoutez. Merci de nous avoir choisis. Tous les jours, nous sommes là entre 15h30 et 18h. Tous les jours, c'est de la rigolade. Pierre, enlève ses lunettes, s'il te plaît, tu es ridicule. Merci.
6: Mais non, je suis beau gosse.
5: Non, tu enlèves. Tu n'es pas beau gosse.
6: Ça fait Mark Ronson.
5: Ça fait rien du tout. Ça fait un gars bourré qui sort de boîte en journée, mais rien du tout. Lui dites pas que ça fait Mark Ronson.
7: Non, le mec dans Jackass, Johnny Knoxville.
6: Aussi. Tu vois, t'es dégoûté. T'es jaloux, en fait.
8: C'est à qui ces lunettes?
5: Gilbert Montagnier. Il va lui rendre parce que Gilbert, pour l'instant, il.
9: Ça monte,
8: son bain.
5: Rends-moi mes lunettes. Ah, voilà, non, c'est impossible. Nous avons. Tu le fais mal en plus. Incroyable. Essayer de faire Gilbert Montagnier, rien qui va. Pietro est en forme, Stouff est en forme, Corentin est là aujourd'hui, il a passé un bon week-end, il a travaillé tout le week-end. Mon petit tonton, il est là aussi, Vito réalise cette émission. Et nous sommes là tous les jours pour vous souhaiter une belle journée. Nous aurons pour la première fois tout à l'heure, nous allons lancer le code de Bad Bunny. Je vais vous donner le premier chiffre du code à 4 chiffres. Pour ce code à 4 chiffres, dès que vous passerez à l'antenne, vous tenterez un code, je le mets. Si c'est pas bon, je vous dirai ce qu'il faut garder, ce qu'il faut enlever. Il y a à gagner les places pour deux, pour le unique concert de. Un ou deux concerts?
8: Il y a deux concerts.
10: Deux concerts, le 4.
5: Vous gagnez un concert.
8: C'est le 4.
5: Vous avez le transport, vous avez l'hôtel 4 étoiles pour deux. Le premier chiffre est le 6.
7: Oh, j'en étais sûr, je voulais le dire.
10: Sûr.
7: Parce que mon code à 4 chiffres, il commençait par ça, moi, si tu me demandes.
8: C'est quoi ton code à 4 chiffres, toi?
7: 69.
8: Ah, c'est la date de naissance de
7: rien du tout.
5: Ah oui, oui. Qu'est-ce que tu fais?
10: Elle essaye le code de Pietre.
5: Tu vas pas ici 69. Regarde, il bip tout seul. Regarde, il a écrit arrête ta connerie, Pietre.
7: Pam, vert. Qu'est-ce qu'on fait?
10: Ah, tu m'invites.
5: Il a des soucis, ce truc. Hein. Je vous le dis depuis tout à l'heure, il a des soucis quand même. Non, il veut plus. Il marche une fois. C'est-à-dire, tu te trompes, il se. Bon, allez, on verra ça dans un instant. On va essayer de le réparer. Ça ferait plaisir à tout le monde. Je vous offrirai des places dans un. Je vous partirai aussi, peut-être avec le jeu des 1000 boules.

0: ne retire pas les substances.
1: Ouais.
0: En gros,
1: c'est vrai.
0: Les gens prennent des antidépresseurs. Les gens font pipi. Les eaux usées, le pipi rempli d'antidépresseurs, il part dans les canalisations, mais comme il ne retraite pas assez avant de rejeter dans l'eau, eh bien, il y a des antidépresseurs dans l'eau. Le requin, en mangeant du poisson, du plancton, je ne sais pas quoi, il mange des antidépresseurs, et donc il y a les antidépresseurs dans le requin.
2: Bah, ah, du coup, il est happy, alors il est content, là.
3: Bah, ouais.
4: Moi, je les vois, quand il bouffe des gens, il sourit. Hein.
2: Ouais, mais il peut se faire larguer, il s'en fout.
0: Il est détendu.
2: Ouais.
0: Il est détendu.
5: Mais tranquille. Mais ça doit le calmer, pour de vrai. Hein.

0: Ça te remonte le moral.
1: J'avais des cheveux partout et tout, c'était bien.
2: En théorie, ça devrait être plombé.
0: Un bon plat de pâtes. La bouffe, ça me remonte le moral.
3: Ça remonte ta balance aussi, non?
0: Ça remonte la balance, mais c'est réconfortant en fait. Un truc bien, tu vois, spaghetti bolo ou bien gras, tu vois.
4: Je me rends compte que je bouffe souvent, moi, quand même. Ça se voit, quoi.
2: En petit corps, en petit vito.
1: Je regarde des vidéos de toi.
0: Oh,
5: les hémorroïdes sur la langue.
2: Jaloux. Sois pas jaloux. Moi, je sais ce qui me remonte le moral, de regarder des vieux films des années 70-80. Vieux de funeste.
3: C'est l'inverse.
2: Non, pareil. Non, ça me remonte
1: noir et blanc.
2: Non, parce que ça te ramène à quand t'étais gamin, quand tu regardais les deux funestes avec tes parents, dans la famille. Ils sont tous morts, les gens qui sont à l'écran, toi t'es encore en vie. tu regardes une forme de France de l'époque qui était plutôt sympa, où on ne braquait pas à la sortie, on ne piquait pas ta montre. Enfin, il y avait d'autres problèmes. Mais tu regardes une espèce de, un peu de France de carte postale et tu te dis, vous savez quoi? Ça me remonte le moral. Tu réfléchis pas, t'as déjà vu le film 100 fois, tu t'endors un peu devant. Il n'y a pas où il est mon vélo, tu vois, il y a pas un suspense de dingue. Donc le Yukun-kun, tu sais depuis le début où il est, enfin voilà. Mais ça me remonte le moral.
1: C'est réconfortant.
2: Voilà, il y a la raison, plus un plat de pâtes.
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2: Le jeu des 1000 boules dans un instant, nous allons accueillir Audrey, Jonathan et Alex. Ils vont pouvoir jouer avec nous, ils vont donner un montant. Celui qui donne le montant le plus bas, c'est un jeu extrêmement vicieux, sans s'être coordonné avec les autres. Je lui fais le chèque dans la foulée et je lui envoie.

0: Évidemment, vous ne vous mettez pas d'accord, on m'amène les chiffres, c'est celui qui a donné le plus bas qui gagne.
1: Par contre, on n'a jamais fait à E3, ça fait combien?
0: Eh ben...
1: voilà, bac S.
0: Ça fait à peu près 1300 euros à E3.
1: D'accord.
2: Ouais, ça veut dire qu'il y a quand même des grosses sommes.
1: Ouais, forcément, oui.
2: Au moins une.
3: Un peu plus de 400 balles de moyenne.
0: Audrey!
4: Oui?
0: Combien as-tu donné, ma petite Audrey?
4: 690.
0: Ouais. Qu'est-ce qu'elle est joueuse, Audrey. Audrey, elle claque le pognon, c'est le distributeur à cash, là. Hein. Vous voulez des petites ou des grosses coupures? Fla, fla, fla, fla, fla, fla, elle y
5: c'est
0: va.
5: Pas mal, hein.
0: Audrey.
1: C'est trop.
0: C'est, mais c'est trop. Hein,
1: ah ouais, à un moment, c'est bon. Ouais.
0: Bisous, Audrey. Tu vends quoi? Tu vends où?
4: De la peinture.
0: De la peinture à quel endroit?
4: À Avignon.
0: La peinture pour peindre les ou pour les
1: hein
4: ouais, pour les professionnels.
0: Voilà,
4: les peintures en bâtiment.
0: Et bien sûr, okay. C'est ce que je voulais dire. Je t'embrasse fort, c'est pas toi.
4: Allez, merci à vous.
1: Bisous.
2: Bien tenté. Ciao ciao.
0: Jonathan, Alex, ça se passe entre les deux gars.
6: Allez, on y croit.
7: On le savait.
0: On le savait. Jonathan, il a donné combien, Jonathan?
7: Jonathan, il est modeste, il a dit 329 euros.
0: Ah oui, il est dans son transat, il est payé.
5: Pas mal.
1: Ah, là, tu le sens à son intonation, on voit qu'il est tranquille.
0: Voilà, bah, il a gagné, sauf si Alex
7: ça me
0: a
7: donné. Mon week-end, les gars.
0: Bah, bien sûr, mais sauf qu'Alex a donné combien?
6: Ben, j'ai donné 310.
0: C'est pour Alex.
1: Allez,
0: Alex.
1: Allez,
0: Alex, 310 euros, je te fais le chèque, ça part directement chez toi, mon petit technicien de maintenance. Bidou, bidou.

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3: Le essayer de ne pas rire va arriver dans un instant. Vous entendrez des sons, il ne faudra pas rire. Ça, c'est ce que vous allez entendre entre les deux. Tamim, Paula et Jenny. Ce titre-là, je ne m'en lasse pas. Non, il a pas chié dans la Skoda, mon ami. Et on aura Nicki Minaj tout à l'heure avec Starship.
4: Ah oui, les chips, ouais.
3: Très, très bon, ça. C'est Europe 2 que vous écoutez.
4: C'est bon, les chips.
3: Comment ?
4: C'est bon, les chips.
3: Merci, Pierre, de me couper la parole. Vraiment, c'est vraiment.
5: C'est pas ça.
3: 25 ans de radio pour que je dise Starship Nicki Minaj et que le mec fasse.
5: Non,
4: c'est bon,
5: pas...
4: les chips.
6: Non.
4: Non, c'est pas bon, les chips. Non,
3: 25 ans de radio, Piet. Je suis en train de parler. Le mec, il me regarde personne. Il ouvre son micro, il fait.
4: C'est bon, les chips.
3: T'as pas l'impression qu'il y a un côté, il y a un côté Raymond dans Rainman. Le mec, il est en dehors du temps, il est seul, il joue avec sa souris, puis il allume son micro, il fait.
4: Bon, les chips.
3: Non,
6: mais tu sais,

0: Oui. Ça va, Alizé ?
1: Ça va, et vous ?
0: Ça va, Alizé, ça va bien. Tu sais que si tu perds, c'est pas grave. C'est pas ta faute. Et si t'a... Bon, allez, on y va. Donne-moi le code, Alizé.
1: 10, 20.
2: Quoi ?
0: Pardon ?
1: Vous pouvez répéter ?
0: Bah non, c'est à toi de répéter. Quel vélo ? Pardon ? Qui est où ?
2: Ça commence par 6, le
0: Allô
2: code.
0: Oui ? Qui est là ?
3: C'est trop...
0: Comment ?
1: 6.
0: Oui ?
1: 0.
0: Oui ?
1: 2.
0: Oui ?
1: 0.
4: Okay, ouais,
0: d'accord.
4: Du coup, elle n'a pas écouté qu'il y avait un des chiffres qui était bon.
0: Voilà, mais c'est pas grave.
2: 0.
0: Voilà, on y va. Allez, vas-y. Alors, attention. Il y en a un de bon, mais mal placé.
4: Ah.
5: Mais
4: non, parce que tu imagines, on a déjà. Du coup, on a, t'as déjà ton
0: Mais bien sûr,
4: 4.
0: Mais évidemment.
4: Oui, mais
0: allez,
4: bordel,
0: ouais, prenons maintenant Vanina Ramelo. Toi, il n'y a que des chansons. Ça va, Vanina ?
4: Donc, il y a forcément un 0.
1: Ça va très bien, merci.
0: Mais tais-toi, toi. Les embrouille pas, Vanina, t'habites où ?
1: Aubagne, à côté de Marseille.
0: Tu peux pas me prendre Pietre pour le week-end parce que
4: mais je suis en train de leur donner des indices
0: plus,
4: là.
0: Savoir que Pietre va aller au bagne, moi ça me fera plaisir.
1: Pas.
0: Vanina, je t'écoute, vas-y.
1: Alors, 6, 3, 8, 7.
4: Mettez un 0 dedans.
2: 7.
0: Non. Il y en a deux de bons mais mal placés.
4: Oh.
0: Ah
4: mais sans compter le 6.
0: Sans compter le 6. Allez, j'adore ce jeu. Tony me fusille du regard. Il voulait faire tenir ça toute la semaine. Je dis plus rien maintenant.
6: Non, mais moi j'ai oublié le code.
5: Attends. J'ai les deux premiers, moi.
0: Allez, je dis, vous savez quoi ? Je dis plus rien. Je te fais un gros bisou, ma petite Vanina. Bisous, ma belle. Reste avec nous. Dans un instant, on sera de retour. Dans un instant également, nous reviendrons avec le jeu de l'équipe où je vous ferai écouter des sons. Vous ne devrez pas rire, vous serez en poker face. Et tout à l'heure, je vous ferai réviser les auditeurs et vous faire gagner 1 euro, 10 euros ou 100 euros.
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0: Il y aura des questions géographie dans un instant.
6: Ah.

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3: Ça, c'est Nicki Minaj. Starships.
4: C'est bon, les chips.
3: Arrêtez de jouer pour gagner la... Ah, ils essaient de trouver le coffre-fort. Arrêtez de jouer, c'est les auditeurs qui jouent. Vous pensez avoir trouvé, vous envoyez Bad Bunny au 7-12-13. On jouera tout à l'heure pour ouvrir le coffre-fort pour choper vos places et vols, le transport et tout. Non, on en parle plus, c'est fini.
4: Non, je vais le donner à une fille, en plus.
3: Non, tu donnes rien.
4: Elle va m'inviter.
3: Non, rien. Ah, si. T'as pas le droit.
4: Aujourd'hui,
3: on va jouer à essayer de ne pas rire. Vous allez entendre des audios. Certains ne sont pas drôles du tout. Certains sont drôles, certains sont pas faits pour être drôles, mais certains peuvent provoquer une crise de rire.
5: Ok.
3: On ne doit pas rire. Je veux voir tout le monde en poker face. Plus de rigolade, attention. On écoute des sons qui sont pris comme ça, qui sont pêle-mêle. Comme un pot pourri. Il y a tout. On y va. Premier son.
6: Est-ce que la confiance en soi est nécessaire? En vérité, je n'ai pas moi-même confiance en soi tous les jours.
3: Quel quiche. Mais c'est incroyable. Quand je l'ai vue à la télé, cette pauvre fille, je me suis dit, la pauvre. Mais la pauvre, ça va durer 1000 ans. Ça va aller dans tous les bêtisiers. Alors que la pauvre, la confiance en soi, moi-même, j'ai pas la confiance en soi.
7: Bon. Heureusement qu'on n'est pas là-dedans, nous. Hein.
3: Qu'est-ce qu'il y a?
4: Non, nickel.
3: Ah, mais ça me fatigue. Ça me vraiment la pauvre. Je me dis des fois, l'envie que les images disparaissent et on en remet une couche.
4: Excusez-moi, j'ai pas entendu le problème.
3: T'as pas entendu?
4: Hein? J'ai pas entendu le problème.
3: Bon, on va lui faire
6: sérieux? Ouais. Est-ce que la confiance en soi est nécessaire? En vérité, je n'ai pas moi-même confiance en soi tous les jours.
4: Ah oui, je l'ai entendu, ça.
3: Ah, quand même, il t'a fallu du temps, ça fait jamais que 6 ans.
4: Hein. Non, elle a mis un S à la fin.
3: Voilà, allez, voilà. Ouais. Deuxième extrait, on ne rit pas.
8: Ah, j'en ai marre d'entraîner des cons, sans déconner, je te jure. Et toi, qu'est-ce que tu branles, toi? 3-24. Oh. 3-24, tu vas aux Jeux Olympiques, tu fais quoi? Tu vas conduire le car là-bas? Oh, je te parle!
3: C'est Philippe Lucas. Moi, il me faisait rire, Philippe Lucas. Il me faisait rire. Et empêche, ça marchait. Alors, ça paraît un peu hard, mais il faut y aller, quoi. Attention, ouais, oui, j'ai ri. Mince. Allez, attention, troisième son.
9: Moi, je réclame pour les poubelles, surtout. Mamie. Parce que mon mari, il ne sait pas les porter. Tu peux travailler au garçon.
3: Cette dent, pour vous faire écouter, cette dame, elle avait les dents qui partaient.
10: Problème de dentier.
3: Elle avait le dentier. C'est-à-dire, maintenant, vous allez réécouter et imaginer les dents qui partent.
4: Sortent, ouais.
3: Et elle essaie de les retenir, écoutez.
9: Moi, je réclame pour les poubelles, surtout, parce que mon mari, il ne sait pas les porter. Tu peux avoir un garçon. Allez,
3: c'est vrai que c'est pas de chance. Le journal de 13h qui vient d'interroger les chicots s'en vont, c'est pas bien. Attention, on ne rit pas. Le but du jeu, c'est de ne pas rire. Quatrième extrait.

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0: 100 euros, si ça chante faux. Faisons un gros bisou à Stéphanie. Bonjour Stéphanie.
1: Bonjour.
0: Bonjour Alexandre. Ou Alessandro. Ou Alessandre. Alexandre.
2: Alexandre.
0: Ça va Alexandre?
2: Oui, bonjour,
0: il m'en manque un, il m'en manque un là. Tu fais quoi dans la vie, mon petit Alexandre?
2: Ah, moi je suis pâtissier.
0: Ah oh là là, qu'est-ce que j'aime ce métier, qu'est-ce que j'aime ce métier. Est-ce que t'es un peu gros, Alexandre, ou tu fais attention?
2: Évidemment.
0: Mais oui, mais bien sûr, mais parce que mais je suis d'accord avec Alexandre. Moi, je ne comprends pas les pâtissiers maigres. Je comprends pas.
3: C'est un truc qui va pas.
0: Bien sûr, si t'aimes la pâtisserie, à un moment donné, tu la goûtes. T'aimes bien, tu vas en goûter une autre. Enfin, c'est ton truc.
3: Ah, oui.
0: Si tu es tout maigre, c'est qu'il y a un problème, c'est que t'aimes pas ce que tu fais.
2: C'est ça.
0: Bah oui, c'est comme un
4: métabolisme au fait. Il y a des gens qui
0: c'est comme un végétarien qui serait énorme. Tu te dis, il y a un souci.
4: Mais t'as des gens, ils prennent pas de poids. Tu sais pas pourquoi. Alors qu'ils bouffent comme quatre.
0: Ouais, enfin c'est rare. Je te jure.
2: Ouais, mais ça c'est des bâtards. Hein.
4: Ouais, on est d'accord. Je suis un peu d'accord avec
0: t'es
4: toi.
0: T'es pâtissier où, Alexandre?
2: Bah à Toul. Je suis à mon compte.
0: Ouais.
2: Et puis voilà.
0: Quelle est la pâtisserie qu'il faut venir manger si on vient chez toi?
2: Ah bah alors chez moi, je suis pâtissier de métier, mais je suis spécialisé dans le pâté lorrain. Voilà, je fais les marchés moi.
4: Pâté d'accord. Lorrain.
0: C'est-à-dire que t'es pâtissier, t'es en train de me dire que tu fais du pâté.
3: C'est ça, ça n'a rien à voir.
4: C'est quoi du pâté lorrain?
0: Rien à voir.
2: Pâtissier. Du pâté lorrain, je fais des pâtés lorrain sur les marchés.
0: Voilà. Ah, ouais. Je suis serrurier, mais je suis devenu pisciniste.
2: C'est pâtissier. Non, mais c'est une histoire de famille.
0: Ouais, t'inquiète.
4: Ah, ça a l'air bon.
0: Je te présente Stéphanie. Stéphanie, elle fait quoi dans la vie? Stéphanie, elle est au chômage, c'est ce qu'on m'a dit?
5: Oui, j'ai perdu mon emploi il y a 2 mois.
0: Ah, bon, on va t'aider à retrouver. Tu cherches dans quoi?
5: Du coup, là, je cherche dans les écoles. Là, ça va être les vacances, mais pour la rentrée, j'espère trouver quelque chose.
0: Bah oui, c'est vrai que trouver dans les écoles au mois de juillet, c'est vrai que c'est pas ouf.
5: C'est ça.
0: Mais tu cherches dans quoi dans les écoles?
5: ATSEM principalement.
0: D'accord, très bien, très bien, très bien. J'ai compris. Ma petite Stéphanie, bon, on attend la troisième personne. Ouais. Je sais pas ce qu'ils foutent au standard. Ils sont deux, mais bon, comment? J'ai pas compris. Jeune homme, si vous me parlez, vous parlez fort. Allez là, la troisième.

0: Ouais. Ouais.
1: Alexandre ?
2: Ouais.
1: Tu gagnes. 1 euro.
0: Bravo, Alex.
1: Oh.
2: Ah,
1: fais bien attention, va les placer en livret A immédiatement.
3: Ah, oui. Pense pas tout.
2: Bah, j'espère bien.
1: Voilà. Garde ta monnaie pour les bonbons. Bisous, je t'embrasse. Il reste Maëva et Stéphanie. Stéphanie, tu t'es pris l'enveloppe numéro 2. Stéphanie, est-ce que tu veux changer ou est-ce que tu veux garder?
4: Je garde l'enveloppe numéro 2.
1: Comment?
4: Je la garde.
1: Pietre te dira toujours cette phrase.
3: Il faut switcher. Ouais. La dernière fois que je l'ai dit, ça a marché. Et à chaque fois qu'on m'écoute pas, ça marche pas.
0: Non, la dernière fois, ça a pas marché.
3: Si, ça marchait, bien sûr.
1: C'est pas grave, on garde.
3: Allez, ben voilà.
4: Oui.
1: Eh bien, sache que.
3: Ah non!
1: Sache que.
0: Qu'est-ce qui se passe?
3: Ah si. Tu vas le dire?
1: Sache que.
3: Ah, il va le dire.
1: L'enveloppe gagnante est.
3: Il va nous le dire.
1: Dans un instant.
3: Non, mais non!
1: Ça, c'est vicieux, c'est vicieux. 17h, salut. Un point sur les news, un point sur l'info. Est-ce que Stéphanie a eu raison de garder son enveloppe, de ne pas changer? Est-ce qu'elle va prendre l'enveloppe à 10 euros? Est-ce qu'elle va prendre l'enveloppe à 100 euros? Vous restez avec nous. C'est Europe 2, voici les news.
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1: Toute l'équipe revient dans un instant. Jérémy Desiderati pour les news. Salut Jérémy.
7: Salut Coé, bonjour à tous. Le mercure affole les compteurs encore aujourd'hui. 43 degrés ont été relevés dans le Cher, le Maine-et-Loire ou l'Indre cet après-midi. Des dizaines de records de chaleur ont été battus. 5 départements de la Normandie et du Nord rejoignent la vigilance rouge canicule demain. 54 départements seront en alerte au total. Chaleur qui a conduit à un drame aujourd'hui dans le Vaucluse. 2 enfants de 2 et 4 ans ont été retrouvés morts cet après-midi dans une voiture à Carpentras. Est difficile dans ces conditions d'apprendre ou d'enseigner quoi que ce soit. Plus de 1350 établissements scolaires sont restés fermés aujourd'hui, annonce Édouard Geffray. Le ministre de l'Éducation précise que plus de 5000 candidats aux oraux du bac seront reconvoqués en matinée, soit 7

0: L'éducation précise que plus de 5000 candidats aux oraux du bac seront reconvoqués en matinée, soit cette semaine, soit en début de semaine prochaine. Pas question pour l'heure de décaler le brevet qui débute vendredi. Et sous ce soleil de plomb, un autre indicateur vire au rouge. La qualité de l'air est qualifiée de mauvaise cet après-midi selon le site Atmo France. Les départements du Nord, du Centre, de l'Est et toute la région Île-de-France sont notamment concernés. Face à cette situation, les autorités recommandent aux personnes sensibles de limiter les déplacements et les activités physiques en extérieur. Perte de temps, une plainte non prioritaire ou encore une absence de suivi. Ce sont les premières conclusions du rapport d'enquête dans l'affaire Liana. Deux semaines après la mort de la collégienne, l'inspection générale de la justice dénonce un manque de suivi du parquet et de la gendarmerie. 134 personnes ont été placées en détention provisoire depuis la demande de réexamen des 70 000 plaintes ordonnées par Gérald Darmanin. Et puis la température va encore monter d'un cran à l'hippodrome de Paris-Longchamp pour Solidays. Le festival porté par Solidarité Sida est attendu vendredi, samedi et dimanche. Pensé comme un lieu de fête et d'engagement, il rassemble chaque année des milliers de jeunes autour de concerts, de rencontres et d'initiatives solidaires. Toutes les infos et la billetterie sont à retrouver sur solidays.org. Ambiance brûlante d'abord côté ciel, la barre des 40 degrés est donc atteinte sur une bonne partie du pays, de la Charente à la Gironde en passant par le long de la Loire. Chaleur toujours aussi exceptionnelle qui pourrait tourner à l'orage sur les reliefs et dans la moitié nord. Le calvaire se prolonge cette nuit avec pas moins de 28 degrés attendus dans la capitale ou encore du côté de Bordeaux. Et face à cette chaleur, l'appel du large se fait de plus en plus pressant. L'entrée dans l'eau sera rude quand même entre les Côtes d'Armor et le Pas-de-Calais. La Manche n'est qu'à 18 degrés cet après-midi. Gros contraste entre les 22 degrés de l'océan et les presque 40 sur les bords de l'Atlantique. Parasol et crème solaire obligatoires sur la plage face à l'index UV de 8 minimum. En bord de Méditerranée, la mer sera plus douce à 26 degrés sur la Côte d'Azur et en Corse. Très bon après-midi avec Coé sur Europe 2.
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2: Si vous aimez l'équipe de France, vous voulez que ça... Merci. Vous voulez que ça gagne l'équipe de France, vous voulez que ça gagne, écoutez bien, il y aura Ousmane, il va marquer dans un instant, comme ça nous allons les aider. Nous aurons le retour du bon code pour Bad Bunny. Je vous ai Je vous ai beaucoup aidé. Je vais moins vous aider, sinon ça va être gagné très vite.
3: Ah bah ouais, là.
2: Envoyez Bad Bunny au 7, 12, 13. Il y aura tout à l'heure les 100 balles et 1 mars en fin d'émission pour gagner 100 €. Et 1 mars, nous ferons un point sur toutes les news de la Coupe du Monde. Parce que des fois, même si vous êtes nul en foot, un peu comme nous, il y a des news quand même chaque jour qui passe. Comme ça, on vous les donnera. Vous pourrez

0: qui vit près d'une autoroute, visiblement. Stéphanie a pris l'enveloppe numéro 2. Il reste 10 euros et 100 euros. Stéphanie a pris l'enveloppe number 2. Stéphanie, est-ce que tu veux changer ?
1: Non, je garde la
0: 2. Ça veut donc dire, Stéphanie, que si dans l'enveloppe numéro 2 que tu as pris tout à l'heure, s'il y a 100 euros, c'est pour toi, les 10 euros sont pour Maëva. Sinon, c'est Maëva qui, sans rien faire, en se trompant, a peut-être gagné 100 euros. J'ouvre ton enveloppe ou j'ouvre l'enveloppe 3, Stéphanie ?
1: Celle de Maëva.
2: Tu vas voir.
0: C'est quoi ta théorie, toi ?
2: Qu'il faut switcher quand tu as le choix à la fin, il faut switcher. Parce que sinon, tu vas voir, c'est Maëva qui va se retrouver avec le truc à 100 euros.
0: Question de probabilité ?
2: Oui. Ouais, question de feeling aussi.
0: Dans l'enveloppe de Maëva,
2: regarde bien.
0: Il y a.
2: Et regarde bien.
0: 100 euros ! Bam ! Maëva, 100 euros pour toi, Stéphanie, 10 euros. Mais fallait switcher, Stéphanie !
2: Écoutez-moi !
0: Enfin, écoutez-moi, ce grand bidule. Enfin, je vous le dis pas tous les jours, mais là-dessus, il a raison. Je sais pas pourquoi, d'ailleurs. Bisous, je vous embrasse, bisous les deux.
1: Bisous.
0: Il y a une galère dans les infos qui est arrivée à un couple américain pour avoir un enfant. Ils ont fait une FIV, une fécondation in vitro. Après la naissance du bébé, ils se sont rendus compte qu'ils n'étaient pas les parents biologiques. En fait, il y a eu une inversion, un échange d'embryons à la clinique de fertilité.
2: Aïe.
0: Qui s'est occupé de la FIV. C'est terrible, ça. Tu crois que
2: on
0: n'est pas rouquins, tous les deux, qui font nous sort un petit...
3: ça doit arriver souvent, quand même.
2: Bah normalement non.
0: Je pense que ça arrive et tu ne t'en rends pas compte. Je pense que ça arrive.
4: Ils le disent pas.
0: Ouais. Non mais le pire c'est quand tu rends compte que le père biologique il est en prison pour meurtre multiple, il a tué la moitié d'une ville. Ouais. Tu dis qu'est-ce qu'on fait le petit, on le garde ou...
2: Il a eu 3 cancers en plus en même temps juste avant.
0: Et tu découvres, tu découvres un de tes enfants n'est pas un de tes enfants. Qu'est-ce que tu fais?
5: Alors si j'avais fait une FIV, je suppose, parce que sinon...
0: Non, inversion à la maternité. Les bébés, on les inverse.
5: C'est compliqué. Bah non, mais
0: qu'est-ce que tu fais?
5: Tu l'as élevé, donc...
0: Tu t'en rends compte, il a 15 ans, on te dit c'est pas le vôtre.
5: Bah non, mais c'est mon fils quand même, quoi.
4: Mais tu cherches le vrai?
5: Tu veux savoir forcément.
0: Est-ce que tu chercherais le vrai qui vient de ton ventre et qu'on a, ou est-ce que tu dis, celui-là, moi, je le garde?
2: Bah, ça dépend s'il est bien ou pas.
5: Non, mais je pense que je chercherais à savoir quand même où est-ce qu'il a atterri.
0: Je le garde, de dire, oh, finalement, attendez, l'autre, il est mieux quand même.
4: Il boite, là, non?
5: L'enfant que j'ai élevé, évidemment, que ça sera mon enfant.
0: Pietro.
2: Ah, moi, le mien, c'est. Je lui demande de me rembourser tout ce qui m'a coûté.
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0: Bon petit Tony qui va bientôt être papa.
3: Moi, je vais être papa, ouais. Mais sinon, le truc, c'est que
4: tu viens de me rappeler là.
0: Oh la vache. Tu sais que des fois j'ai l'impression.

0: Bien rattrapé.
1: Non, mais excuse-moi. Tu peux me répéter la prononciation?
2: Desperate Housewife.
1: On s'arrête là-dessus.
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1: Allez! T'étais bon en anglais, toi, à l'école. Ousmane va marquer! C'est ce soir, 23h, la France va gagner!

0: J'ai le frisson.
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3: Salut, ça va aujourd'hui, vous êtes en forme? Ça va bien, la vie est belle?
4: Ouais,
3: mais moi aussi, ça va, je suis heureux, je suis en pleine forme, je suis bien. Aujourd'hui, on est lundi et pourtant, il fait 40 degrés jusqu'à 41 dans toute la France. Elle est belle la vie, non? C'est chaud, je suis d'accord.
5: Bah, elle est belle la vie, non? À 41, non, elle est pas belle la vie.
3: J'ai un copain qui m'a envoyé des messages, j'embrasse tous les boulangers de France, les boulangers, les gars. Demain, il faut qu'on fasse un bisou aux boulangers demain matin. Mmh. Les boulangers, devant le four, en pleine nuit.
6: Ce week-end, je suis allé dans une pizzeria. Je pense qu'il faisait 50 dans le truc.
3: Non, mais je crois que les gars, c'est terrible. Donne-leur l'heure de l'eau, hein, les gars. Sinon.
7: Et dans les food trucks.
5: Non, mais attends, l'autre fois, je suis rentré avec ma 307 pourrie. Elle chauffait tellement. Après, j'ai fait un truc, je sais pas si c'est vrai ou pas. J'avais vu ça une fois. J'ai mis le chauffage. Parce que j'étais dans le rouge, elle allait exploser la voiture.
7: Et du coup,
5: j'ai rajouté les chauffages à fond pour refroidir le moteur plus vite, en fait, renvoyer la chaleur vers l'habitacle. Bah, ça a marché.
4: Ouais.
5: Les mecs, dans ma voiture, j'étais en plein cagnard.
4: Avec le chauffage
5: à fond, dans les embouteillages, il devait faire 60 dans l'habitacle.
3: Le mec, il est torse nu en sueur. Ça va.
4: Et c'est une chipoule.
5: Ouais.
7: Mais quand est-ce que tu la changes, ta clé?
5: Bah, c'est une ça à la direction là-haut, là, qui nous donne des sous.
3: C'est une cuisson vapeur, en fait.
7: Molo.
3: C'est un air fryer, ta voiture.
5: C'est un air fryer, mais je suis arrivé poulet rôti.
4: T'es rôti, quand t'es arrivé chez toi, ça fait.
8: Je l'ai eu au téléphone, je te dis pas le bouc en
5: bas. Ah oui, j'avais Tony au téléphone.
3: Tu au téléphone, il dit. Ah, viens.
5: Ça a marché, sinon je l'ai sauvé, sinon la voiture elle partait en flammes sous le tunnel.
3: Dans un instant, deuxième chance pour vous d'ouvrir le code et d'ouvrir le coffre-fort pour gagner les places pour Bad Bunny. Je n'aiderai plus maintenant. Il fallait écouter le début d'émission.
5: Ouais.
3: Je vais moins aider. Je vais aider en début de chaque émission.

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2: Oui, bonjour, c'est Europe 2 que vous écoutez. Qu'est-ce qu'il y a? T'arrête-toi. Je te jure, non mais il y a un moment. Corentin. Quoi? Tu sais que je t'aime beaucoup plus que celui qui est à ta droite.
3: Oui, bon, ça on s'en fout, mais.
4: Ouais, mais celui qui est à sa droite, il a le code.
3: Ça se voit.
2: Non, non, c'est à sa gauche celui qui a le code.
4: Non, c'est moi qui l'ai.
2: Non.
4: Je sais.
2: Donne-moi l'oreille.
5: Non,
2: donne-moi l'oreille.
5: Pas. Il l'a pas, Coco.
2: Donne-moi l'oreille.
3: Il l'a pas.
4: C'est
3: non, mais je te dis qu'il l'a pas. Mais je. Pas du tout.
2: Porto quoi. Allez, c'est bon. Donc vous allez arrêter parce que je vais pas supporter ça tous les jours.

0: Il t'aime bien.
1: Oui.
2: Il est ému.
0: T'es fan?
2: C'est pas toi qui as mis 50 balles.
0: Les places pour la Défense Arena. Les places pour la Défense Arena, plus le transport, plus l'hôtel. Tu me donnes le code, je t'écoute.
1: 62,90.
3: Non, c'est pas ça.
1: Non,
0: c'est pas ça. Bisous, ma petite Mégane. Je t'embrasse.
1: C'est pas grave.
0: Je t'embrasse fort. Bisous. Allez, tu feras rejouer. Sabine!
4: Oui? Bonjour. Oui, bonjour.
0: Coucou Sabinette. Sabine, t'aimes bien?
4: Oui.
0: T'aimes bien Bad Bunny? Pas du tout, parce que je m'ennuyais ce soir-là, j'avais rien de prévu. Voilà. Alors donne-moi le code.
4: Voilà, c'est ça, mais je ne vais pas vous le dire. Non, j'adore. Non,
0: on
4: non.
0: va essayer ouais. d'ouvrir.
4: Oui. Je te donne mon code?
0: Ah oui.
4: 6-2-3-0.
0: 6-2.
2: Oh, ça m'en
0: il a de la gueule
2: chose,
0: celui-là. 0, il a de la gueule. Celui-là, il a de la gueule. Celui-là, il a de la gueule, mais c'est pas celui-là.
2: Yes.
4: Ah non.
2: Désolé.
5: Tu donnes des indices un peu ou pas là?
2: Non,
5: là.
0: Non, je donne plus. Maintenant, c'est à réécouter en podcast. Je le dis pour les auditrices et les auditeurs qui nous écoutent, j'ai donné des indices dans la première partie d'émission. Si vous avez raté, écoutez le podcast de l'émission pour prendre les indices pour demain.
5: Quoi? Je les avais, tes numéros là.
0: Non, tu les avais pas. Puis tout à l'heure, tu les as pas. Au revoir, Margot. Non, c'est Margot maintenant. Au revoir, Sabine, et bisous, Margot. Ça va, Margot?
6: Et bonjour, ça va?
0: Et bonjour! On est dans quel coin du sud?
6: On est à Aix-en-Provence.
0: Le et bonjour, il me met tellement de bonne humeur, le et bonjour. Je t'écoute, ma petite Margot.
6: Alors, je vais essayer le
0: 60-92. 60-92, pas du tout. Margot, tu rejoueras? Je t'embrasse.
6: Avec plaisir.
0: On va envoyer bisous. Je t'embrasse fort. Bisous à Aix-en-Provence. On va envoyer Bad Bunny au 7, 12, 13 pour jouer avec toujours pour un dernier. Je prends Lucas. Allez, Lucas. Allez, Lucas. Allez, Lucas. Allez, Lucas.
7: Salut, Koé. Salut, l'équipe.
0: Tu penses que t'as le code, Lucas?
7: Bah, j'espère, en tout cas.
0: Vas-y, mon ami. On a le coffre qui est là. Stouff est devant. C'est elle qui tape les codes. Vas-y, donne-moi.
7: Alors, 6304.
0: Pas mal, ça. Pas du tout.
7: Merde.
0: Bisous mon ami. Oh là là là là, il y a un suspense terrible.
2: Je remets 50.
0: J'aime bien.
2: Allez, on le fait le tri. Et si vraiment je mets trop de

0: temps, nous allons avoir les news de la Coupe du Monde de football. Pas une seule fois Europe 2 dans le jingle, il n'y a pas une seule fois Corée.
1: Attends, oui, on l'a fait entre deux pubs.
0: Ah ouais, bah vous auriez pu mettre l'essentiel quand même. Hein, il manquait plus que.
2: Et puis j'ai sélectionné un mec.
0: Ouais. Non mais vraiment, là, les gars, je vous ai dit, faites un jingle, ok, bon, on va lui mettre foot, on va lui mettre Chirac.
3: Il connaît rien, on va lui dire qu'il est toujours là.
1: Mais si je te dis que c'est Corentin, c'est pas grave.
0: Allez, c'est pas grave. Voici.
4: Voilà. J'ai mis son balle.
0: Il a mis 50 euros, Corentin, pour tenter l'ouverture. Pour tenter l'ouverture du coffre. Tu le fais tout de suite ?
3: Ah, on recommence ?
0: Allez, vas-y.
4: Je suis sûr du code en plus.
0: Deux fois. Il en est à 50 euros de perdu. Il met une deuxième fois 50 euros parce qu'il veut gagner les places pour Bad Bunny. Allez.
1: Mais non, mais c'est pas possible.
0: Corentin, il faut qu'on joue souvent ensemble parce que
1: n'écoutez pas les indices en podcast, c'était de la merde.
0: Je ne fais absolument rien.
2: Ça, je comprends.

0: Mais dans ta vie, c'est vraiment un moment particulier. C'est un rêve de gosse que tu réalises. Et tu vas quitter tout ça pour aller assister à la naissance de ton enfant, qui est un moment dégueulasse, excusez-moi, où le papa ne sert à rien. Il a un rôle de figurant.
1: Comment
0: c'est
1: ça, on ne sert à rien?
0: Non, tu ne sers à rien. Tu tires la main, tu prends une photo.
1: Qui encourage?
0: Non, bah super, la sage-femme, elle ne peut pas le faire?
2: Non. Non mais honnêtement, je pense que c'est une maman.
3: Oui, ah oui,
2: ce qu'elle
3: maman,
2: dit, c'est du
3: sûr,
2: vécu. On peut
3: sûr
2: pas lui en vouloir d'avoir son point de vue. On demande aux gens en télévision d'avoir un point de vue. Si quand ils viennent donner leur point de vue, on leur dit, ah, dis donc, qu'est-ce que t'as dit, rentre chez toi. Ah non, à un moment donné, la télé, c'est la différence entre la télé et Twitch. Twitch, YouTube, tous ces trucs-là, les gens, ils arrivent, ils donnent leur point de vue. Ils disent ce qu'ils veulent, ils racontent des conneries, mais grosses comme eux, parfois avec des dégâts plus débiles que le reste du monde, mais... Vous allez les écouter parce qu'ils sont cons, parce qu'ils sont outranciers, extravagants, tout ce que vous voulez, ou parce qu'ils sont sensés. La fille, elle fait de la télé, qui est un média, pardon, mais qui est plus en train de décliner qu'autre chose, qui doit lutter contre le digital. Elle donne son avis, ce qui pourrait être un buzz et un pic, et la chaîne fait « Oh là là, oh là là, elle sera pas là aujourd'hui !»
3: Ouais, mais enfin, regarde, t'en parles, donc c'est un buzz.
2: Mais j'en parle parce que c'est un buzz, mais honnêtement, ça me choque pas au point de la supprimer de l'émission. Non,
3: moi, je l'aurais pas vu.
2: Franchement,
3: voilà.
2: C'est ce que je te dis, au moment où à la limite, t'es la chaîne, tu dis « Eh, nous, on se désolidarise, on aime les enfants. »
4: Il y avait eu la même chose avec Daniel Bravo, celui qui était mis à pied sur Bein pour avoir des propos sexistes. Donc,
3: alors ça, c'est pas pareil.
4: Oui, mais bon, ah bah ça non peut être, si, ça peut être interprété non, un peu non misogyne aussi.
2: Propos, non, vois, c'est pas misogyne de la part d'une maman qui a eu des enfants et qui considère que c'est moche.
4: Oui, bah enfin,
2: elle
4: ça c'est son ressenti, elle a pas donné son avis à un joueur qui prend une décision pour lui, d'homme pour lui, et c'est sa décision
2: en fait,
4: à lui.
2: En fait, c'est ça, sauf que tu comprends pas.
5: Son avis.
2: Elle a tout à fait le droit de donner.

0: beaucoup en tout cas. Et même en antenne, ça s'est engueulé sur l'histoire des trucs de l'équipe. Vous savez quoi? Moi, je vais vous dire un truc. C'est que cette dame, elle a dit. On est tous d'accord pour dire qu'elle a dit une connerie et que c'était pas la façon de le dire.
1: Voilà.
0: Elle a voulu. Elle était dans le. Mais n'empêche, moi, je savais pas du tout qui c'était. Et ben, c'est un gros coup de pub parce que maintenant, je sais qui elle est.
2: Ah oui.
0: Alors que je la connaissais pas du tout.
2: Mais je crois que c'est pas la première fois qu'elle fait un
1: peu. Non, ce
2: genre
1: justement,
2: de
1: le problème, c'est que c'était pas la première
2: sur les
1: fois
2: Jeux qu'elle
1: Olympiques,
2: qu'elle a fait le même délire.
1: Elle a tout mal équitation.
0: T'aimes bien l'équitation?
1: J'aime bien l'équitation.
0: Eh ben, moi aussi, j'aime bien l'équitation.
3: J'adore. 15h30, 18h,
0: Coé sur Europe 2. Moi, je suis à fond avec Stouf aujourd'hui. Sans balayer Mars, on joue dans un instant.
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1: oui.
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1: Oh non, c'est pas vrai.
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17: On embrasse la concurrence qui nous écoute tous les jours. On embrasse les gens qui viennent peut-être de la concurrence, qui viennent de nous retrouver, qui ne connaissaient pas ni Europe 2, ni l'émission, ni rien du tout. Allez, vous envoyez Bad Bunny si vous voulez vous aussi trouver. Je ne savais pas que ça allait vous mettre dans un état pareil. La combinaison du coffre. J'ai donné des indices sur la combinaison du coffre.
18: Ils sont faux, tes indices.
17: Ils sont bons. Si vous les avez ratés, vous envoyez. Dis pas ça parce que t'as perdu 100 euros, t'es obligé de miser.
18: J'ai écouté tous tes indices, j'ai essayé.
19: C'était quoi ces indices?
20: Il va pas.
21: Non, on va pas les dire, mais il y a un truc qui va pas.
17: T'as pas 50 euros? Tu vas pas rejouer?
22: Moi, je pense que
18: tu sais qui m'a mis 100 balles. Tu sais qui m'a dit t'as pas 50 balles.

0: Julie, ça va Julie ?
1: Oui, Julie. Très très bien.
0: Allez Julie, on joue. Julie, écoute bien. Plage, Cap d'Agde, nudité. Oh, c'est facile, tout est dedans.
2: Ah oui, mais il y a plein de mots.
0: Hein ?
1: Un nudisme.
0: Ah ouais, nudisme, oui. Naturiste, effectivement.
3: Oui.
0: Ah,
3: non, okay. C'est plus simple. C'est facile.
0: On est d'accord, tu me trouves une case ? Allez, on y va.
1: Alors, je vais prendre la 5, le porte-bonheur de mon fils.
0: Oh. Eh ben écoute, c'est magnifique. Il sera pas trop énervé. Un expresso décaféiné de la machine à café du bureau. Ce sera pour nous. Bravo. Le prochain café à la maison, c'est pour nous. Je t'embrasse. Bisous, ma petite Julie.
1: Nickel. Bonne
0: Bisous.
1: Journée.
0: Salut, Jonathan.

0: Ce sera pour nous. Le prochain café à la maison, c'est pour nous. Je t'embrasse. Bisous, ma petite Julie.
1: Nickel. Bonne bisous, journée.
0: Salut, Jonathan. Jonathan. Jonathan. Jonathan. Jonathan.
2: Oui, je suis là.
0: Jonathan, on est parti. On est parti. Chaleur. Alerte rouge. Hydratation. Oh, c'est simple.
3: Ah, les gars.
2: Canicule.
0: Ouais, oui, ah, bah oh. Voilà. Allez, tu me trouves une case.
2: 8.
0: La case numéro 8. Ah, c'est beau, ça. Ça, c'est beau.
4: C'est plus beau que les 100 balles ?
0: Le prochain match de foot, tu vas passer un bon moment puisque tu gagnes un paquet de chips de 250 grammes parfum sel vinaigre.
4: Pas mal.
0: C'est particulier, ça pique un peu, mais c'est très bon. Je te fais un gros bisou, mon ami. Bisous à toi, belle soirée. Tu regardes le match ce soir ou pas ? Tu regardes le match ?
2: Ouais, bien sûr. Bien
0: là,
2: sûr.
0: Hey, combien tu dis ? Combien tu dis ?
2: Je dis bien 4-0, ouais.
0: Quand t'es venu dans la
2: rue, 4-0. Hein.
0: Bah, c'est l'Irak, ces mecs sont pas connus pour être les meilleurs en football non plus.
2: Mais non, voilà.
0: On est d'accord, moi je dis 4-0 aussi, je suis d'accord. Moi, tu sais quoi, j'ai aucune imagination, je suis avec Jonathan. 4-0, je suis d'accord là-dessus.
4: Ah, mais attends, Stouff, elle dit combien ?
5: Max piège.
6: Moi, je dirais. Non, je dirais 3-0.
0: Je suis d'accord avec Stouff, 3-0. Je suis d'accord avec Stouff. À demain, bisous tout le monde. À
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0: Est-ce que tu aimes bien Sandra ?
6: J'adore Sandra.
0: Mais nous aussi, on l'adore, évidemment. C'est Europe 2 que vous écoutez. Merci, vous avez remarqué cette émission, on est tous d'accord avec vous. Moi, depuis que j'ai vu de s'énerver tout à l'heure, je suis d'accord. 18h, les news, la météo, à demain matin, 7h. Jérémy Desiderati, un point sur l'actu, évidemment la météo, c'est Europe 2. Salut.
9: Salut Coé, bonsoir à tous. La France sue à grosses gouttes. Nouvelle journée irrespirable sur l'ensemble du pays, avec des centaines de records de chaleur battus cet après-midi. 42, 43 degrés relevés du côté des Landes, le Maine-et-Loire ou encore dans l'Indre. Demain, près de 39 millions de personnes seront en vigilance rouge canicule. 54 départements seront concernés. 35 seront en alerte orange. La chaleur qui a conduit à un drame aujourd'hui dans le Vaucluse. Deux enfants de 2 et 4 ans ont été retrouvés mort cet après-midi dans une voiture à Carpentras. Et avec cette canicule, plus d'un million de lycéens ont dû passer sur le grill. Entre le grand oral et les oraux de français, les candidats du bac ont commencé à affronter aujourd'hui le regard des examinateurs. Quelques jours de révision en plus pour 5000 candidats. Édouard Geffray, le ministre de l'Éducation, précise que les futurs bacheliers seront convoqués en matinée cette semaine ou en début de semaine prochaine. Et chaque degré supplémentaire, chaque heure, sans précipitation, accroît le risque de départ de feu. 28 départements seront en vigilance orange demain face au risque d'incendie.

0: La chaîne de protection a failli. Les mots de Sébastien Lecornu aujourd'hui après les premières révélations du rapport d'inspection sur l'affaire Liana. Une série de dysfonctionnements de la part du parquet et de la gendarmerie du Gers ont notamment été pointés 2 semaines après la mort de la collégienne. Depuis le réexamen des 70 000 plaintes ordonnées par Gérald Darmanin, 134 personnes ont été placées en détention provisoire. Même pas 2 ans au 10 Downing Street et puis s'en va, poussé vers la sortie depuis des mois. Le Premier ministre britannique Keir Starmer a annoncé sa démission aujourd'hui. Son rival au sein du parti travailliste Andy Burnham est le grand favori pour prendre les rênes du pays. Le Royaume-Uni connaîtra son 7e Premier ministre en l'espace de 10 ans. Et puis un don peut sauver 7 vies. Ce lundi, c'est la journée nationale de réflexion sur le don d'organes et de la greffe. Selon les données publiées par l'Agence de la biomédecine, plus de 6000 greffes ont été réalisées en France l'an passé. Chiffre qui reste insuffisant par rapport aux besoins. Pour plus d'infos, allez sur le site dondorganes.fr. Et puis le pays est donc toujours sous un couvercle de chaleur. Il ne faut pas compter sur le coucher du soleil pour souffler un peu. La nuit s'annonce tropicale avec plus de 25 degrés quasiment partout, pas moins de 28 degrés à Bordeaux. Demain, les volets vont de nouveau rester fermés avec ce soleil brûlant qui va dominer aux quatre coins du pays. Pas moins de 30 degrés, même à Brest, Cherbourg, Dunkerque, des pointes à 42 degrés sont attendues entre la Gironde et les Pays de la Loire. Tout de suite, c'est Sandra. Passez un très bon début de soirée avec
1: 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Merci beaucoup, Jérémy. On se retrouve évidemment tout à l'heure à 19h. Plein de courage pour cette canicule un peu partout en France. Nous, on vous envoie du bon son. La Tame Impala qui arrive, Stromae aussi et Taylor Swift. Voici au Polite.

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Impala, parce qu'en plus on vous a mis un très très bon classique de Katy Perry. Là c'est le son de Tame Impala qui a appelé Jenny pour le remix de Dracula. Passez une très très bonne soirée avec nous sur Europe 2 Pop Radio.

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Merci d'écouter la nouvelle Europe 2. J'ai un truc à vous dire. Oui, il faut absolument que je vous parle festival, il faut absolument que je vous parle de Solidays, semaine spéciale Solidays sur Europe 2, le festival solidaire qui soutient la lutte contre le sida, ça commence dans 3 jours.

0: On adore. Le son de The Cardigans à l'instant. Cardigans, my favorite game sur Europe de Pop Radio. Reste avec nous pour la suite. Avant 19h, Aurel San qui va débarquer. Il sera à Solidays, Aurel San, à partir de vendredi. On y sera nous aussi sur place. 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Taylor Swift qui arrive aussi pour la suite. Bougez pas. 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
0: Aurel San qui va débarquer juste avant 19h avec la Terre et Rondella. C'est Charlotte Cardin. The Way We Touch sur Europe 2 Pop Radio. Bienvenue.

0: Des pointes à 43 degrés ont été atteintes dans l'Indre, les Landes ou encore le Cher. Des centaines de records de chaleur ont été battus pour un mois de juin. Et ce n'est pas terminé. 54 départements seront en vigilance rouge canicule demain, 35 en alerte orange. L'envie de piquer une tête est grande dans de telles conditions, mais la vigilance s'impose. Un homme de 66 ans est mort noyé cet après-midi à Canet-en-Roussillon. Ce week-end déjà, 12 personnes sont mortes noyées à travers le pays. Et difficile dans ces conditions d'apprendre ou d'enseigner quoi que ce soit. Plus de 1350 établissements scolaires sont restés fermés aujourd'hui, annonce Édouard Geffray. Le ministre de l'Éducation précise que plus de 5000 candidats aux oraux du bac seront reconvoqués en matinée, soit cette semaine, soit la semaine prochaine. Pas question pour l'heure de décaler le brevet qui débute vendredi. Dans le reste de l'actualité, le ciel marocain théâtre d'un accident mortel hier. Deux Français ont été tués dans le crash d'un petit avion. L'appareil relié Montpellier à Tite Melil dans l'ouest du Maroc. Les victimes ont été transportées en urgence à l'hôpital où leur décès a été constaté à leur arrivée. Selon des sources locales, la carcasse de l'appareil fait l'objet d'examens techniques pour déterminer les causes de l'accident. Retour en France et l'un des refuges climatisés, ce sont les salles obscures. Face à la chaleur, les cinémas ont enregistré une hausse de fréquentation de 43% en moyenne ces 5 derniers jours. Un public venu chercher la fraîcheur mais aussi profiter d'une programmation très riche avec Toy Story 5 pour toute la famille, Backroom pour les frissons ou encore Disclosure Day pour une petite touche d'alien. 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Et puis l'équipe de France de foot remet le bleu de chauffe ce soir. Après une première victoire contre le Sénégal, les hommes de Didier Deschamps peuvent se qualifier pour les 16e de finale en cas de victoire contre l'Irak. Le réveil sera peut-être plus difficile demain puisque le match a lieu à 23h. Digne, Koné et Barcola devraient être titulaires. Et puis en guise d'amuse-bouche, l'Argentine de Lionel Messi devra se défaire de l'Autriche. Le coup d'envoi vient d'être donné. Des matchs à suivre au cours d'une nuit où le thermomètre va largement l'emporter. Il fera près de 30 degrés encore cette nuit à Paris, Nantes ou à Bordeaux. Une canicule qui joue les prolongations demain. Le soleil dispute le match sans opposition face aux nuages qui resteront sur le banc de touche. Les températures sortent à nouveau le grand jeu avec plus de 40 degrés le long de la Garonne, en Charente ou dans les pays de la Loire. Passez une très bonne soirée avec Sandra tout de suite sur Europe 2.
1: Merci beaucoup Jérémy, on se retrouve évidemment demain sur Europe 2 Pop Radio. D'ici là, le son continue avec Angèle et Justice comme prévu. Et là, un autre duo très bien. Miles Smith, Niall Horan sur Europe 2.

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0: Bienvenue sur Europe de Pop Radio. Faut que je vous parle de festivals. Il faut que je vous parle surtout de Solidays, puisque là on y est presque, hein, le festival Solidays qui va commencer dans 4 jours. 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

match de l'équipe de France. On fait monter la température. Façon de parler. Hein. Oui, ça va aller comme ça. D'ailleurs, bah, les moustiques sont de sortie. Quand il fait ce temps-là, bah, ça y est, on est le 22 juin, c'est l'été. Alors bon, c'est pas le jour qui nous arrange. Ah oui, c'est vrai, quand il y a un match de foot, souvent la bière est de sortie, avec modération. Mais pour éviter les moustiques, les moustiques...

Bonne soirée sur Europe 2, il est 21h. La playlist Pop Europe 2 pendant 30 minutes non-stop. Pour vous diriger là, direction chez des amis. Petite soirée prévue avant de regarder le match. Bonne soirée avec Jolipa et Pierre Demar.

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Merci d'être là sur Europe 2 Pop Radio, la playlist Pop Europe 2 pendant 30 minutes non-stop. Il sera à Solidays ce week-end. Mosiman qui remixe Hero, heureux, c'est maintenant sur Europe 2 Pop Radio.

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Europe 2 Pop Radio, Clara Luciani. Bon, vous avez prévu quoi pour demain? Genre, après une journée de repos, vous êtes en télétravail. On fera un bilan demain, mais bon, match ce soir évidemment. L'équipe de France joue à partir de 23h, donc forcément, bah, ça va flinguer notre mardi au boulot, ça c'est garanti. Garanti. Stromae dans un instant, voilà d'abord le nouveau Marguerite à découvrir sur Europe 2. Marguerite, belle vie.

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Bonne soirée sur Europe 2 dans une heure, le match. Vous avez peut-être pris la route, petit apéro, petit dîner, petit barbecue avant avec quelques potes, avec modération évidemment, mais je vous souhaite une bonne soirée. Nous, c'est une soirée mondaine.

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0: Profitez bien de la soirée. Vivement le match tout à l'heure. France-Irak à partir de 23h. Deuxième match de la Coupe du Monde pour l'équipe de France. Là, c'est Julien Lib sur Europe 2 Pop Radio. Je pense à la...

0: avez prévu demain de pas énormément bosser puisque ce soir il y a le match et s'il y a victoire, vous n'avez pas l'intention de partir tout de suite de chez vos potes. Temper City, Self Aware et Ray, Where Is My Husband sur Europe 2, Pop Radio. Il n'est pas d'envoyer les enfants à l'école quand même demain matin.
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Europe de Pop Radio. C'est pas si mal finalement d'avoir un match de foot à 23h. De toute façon, comme on n'arrive pas à dormir avec cette canicule en ce moment, au moins ça occupe. Angèle et Justice, ça aussi, ça occupe la playlist Pop Europe 2 pendant 60 minutes non-stop. Ça continue. D'abord, voilà Freya Sky à découvrir maintenant sur Europe de Pop Radio. 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
2: Bonne soirée sur Europe 2 Pop Radio, la playlist Pop Europe 2 pendant 60 minutes non-stop. Et ça, ça fait du bien. Vous voyez, ça, c'est le genre, les bonus Pop Europe 2. Alors, tout de suite, ça donne le sourire.

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0: Genre combien?
1: Bah genre
0: Ah vas-y, t'as le droit de dire.
1: Non mais genre j'étais largement au-dessus. Genre tu t'en fous, tu regardes pas.
2: Bah oui, tu t'en fous.
1: Et en fait les gars, ils te doublent.
0: Ouais.
1: Et ils vont au rond-point d'après. Ils bloquent le rond-point. Et toi tu prends le rond-point.
0: Oh, alors ça.
1: Oh alors ça, je peux te dire qu'après quand ils sont plus là, faut que tu t'en souviennes.
3: Tu veux pas me les gérer pour cet été, pour les vacances?
1: Mais je te jure,
3: descendre dans le sud.
1: Mais là, tu passes, tu regardes les gens, tu fais. T'as un sentiment, mon ami. C'est fabuleux. Là, ça, c'est des petits.
3: Je me souviens, on avait des bureaux il y a quelques années à côté sur les Champs-Élysées, et il y avait un tunnel sur les Champs-Élysées à Paris qui est très mal indiqué, et on avait nos bureaux juste au-dessus du tunnel. Et des fois, mais c'était pratiquement 3-4 fois par semaine, t'entendais.
1: Les camions
3: qui passaient pas.
1: Ils pensaient qu'ils passaient, mais ils passaient pas.
3: Et qui ressortaient en décapotable de l'autre côté.
1: Tu vois, vous voyez l'effet ouvre-boîte? Et ben en fait, ils étaient ouverts comme une boîte de sardines.
3: Et ça pétait 2 à 3 fois par semaine.
1: Et ils ont décidé de fermer cette route. Je te fais un gros bisou, Adeline. Bisous, ma belle.
4: Bisous, bonne journée.
1: Belle journée. Salut. Que fait Maë comme métier? Salut, Maë.
4: Bonjour.
1: C'est une fille?
4: Non, j'ai pas une petite fille quand même.
1: Non, mais Maë, c'est un prénom féminin, c'est ce que je veux dire.
4: Oui.
1: Ah
4: oui,
1: d'accord,
4: oui.
1: Je savais pas. Maë, attention, quel est ton métier?
3: Il faut qu'on devine, d'abord.
4: Je fais de la couture industrielle et de la soudure haute fréquence.
1: Ouais, c'est bien ça, de la soudure haute fréquence.
3: Qu'est-ce que ça peut être d'après vous?
1: Soudure haute fréquence. Bah, alors en fait, elle peut relier des plaques de métal, mais avec un truc qui n'est pas de la soudure classique.
3: C'est un truc au plasma ou...
1: C'est-à-dire que c'est pas le truc avec le masque, ça doit être un truc...
5: Avec des vibrations, avec des...
1: C'est quoi alors?
4: Non, c'est pas... Alors, en gros, c'est des l'électricité qui va souder des barres en métal qui va faire fondre du tissu de la bâche.
3: Et c'est quoi entre la bâche et le métal, c'est quoi l'intérêt?
4: Mais parce que le métal va être chauffé et du coup, la bâche va fondre.
6: Oui, mais tu en fais quoi?
1: Ah non, rien, c'est sa passion. Dès qu'elle voit une vache, il y a un bout de métal. Ah, c'est tout. Ça sert à rien, mais elle le fait. Elle aime bien.

0: Oh là là.
1: Ouais, ouais.
2: Ah, parce que sinon, on t'aurait présenté Maë, parce qu'avec vos deux métiers, vous avez... C'est quoi ton métier, toi, alors?
1: Alors, moi, je dessine et conçois des projets de machines-outils, d'implantation d'usines, d'implantation de cartes électroniques.
3: Ah, oui.
2: Et ça s'appelle comment, tout ça?
1: Dessinateur-projeteur. En conception mécanique et mécatronique.
3: Mais ta carte de visite, c'est un bottin en fait.
4: Le CV, il est en format paysage.
2: C'est incroyable.
5: Alors ça, pour le coup, je crois, parce que j'ai un pote qui faisait ça. En gros, tu veux fabriquer un iPad. Eh ben, il faut une usine pour fabriquer cet iPad.
3: Oui, c'est ça.
5: Et donc, du coup, machine. Lui, il dessine les machines pour fabriquer l'iPad, pour poser l'écran.
2: Mais pourquoi y a pas ton métier, c'est moi qui dessine les machines.
4: Ouais, c'est moi qui fais.
1: Bah, c'est ça.
2: Voilà. Ah, bah, ouais, je mettrai des mots plus simples.
1: Je dessine des machines. Et là, je dessine des machines pour une sucrerie. Voilà. Je dois connaître, Coco.
2: Bah, évidemment, bien sûr, évidemment. La fabrication du sucre, mes parents étaient dans le sucre. Évidemment.
3: Donc, tu fabriques une machine qui broie les betteraves et qui transforme ça en sucre. C'est ça?
2: C'est un peu plus compliqué.
1: Je mais je fais partie du procédé, oui, justement.
2: C'est compliqué
1: qui fabrique
2: ça,
1: des machines.
2: Ça broie.
1: Imagine les machines.
2: Ça broie, ça presse, ça extrait le sucre. Ensuite, ça va faire de la pulpe sèche d'un côté, de l'autre, ça va chauffer très fort, et puis ça va refroidir, ça va te faire du sucre. Non, c'est plus compliqué que ça.
3: C'est vrai qu'il paraît que ça pue, les usines de sucre.
2: Non, ça sent très bon, j'adore
1: ah
2: ça.
1: Bon oui, ça pue.
2: Non,
1: ah.
2: Ça sent très bon. Bisous, Seb, je t'embrasse, ça sent très bon.
3: Oui, parce que je vends une maison juste à côté d'une usine.
2: Nous revenons.
3: Donc ça sent très bon.
2: Nous revenons avec Maë. Maë, on a regardé sur Internet.
4: Oui,
2: Maë.
4: Regardez, je pense que vous allez comprendre. La soudure haute fréquence est une technique d'assemblage de matériaux thermoplastiques sans recours à la couture ou aux adhésifs. Elle repose sur l'émission d'un champ électromagnétique à haute fréquence qui excite les molécules des matériaux et les fait chauffer de l'intérieur.
2: Ah.
0: C'est beaucoup plus clair, effectivement.
2: Eh ouais, ouais, ouais, ouais. Bisous, Maë, hein, c'est super. Maë, tu sais quoi,
4: rien compris.
2: Tu veux pas venir mercredi, on fait un petit dîner.
0: Oh non.
2: Salut, Maë, je t'embrasse fort. Bisous, bisous.
0: Au revoir.
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3: Statue de Messi. Alors, on est dans quelle ville? On est dans quel coin?
4: En Argentine.
5: Buenos Aires.
3: 26 mètres de haut, elle fait la statue.
5: Ah oui, quand même.
3: Ah, c'est pas rien.
4: Ah oui, c'est pas l'échelle.
3: 26 mètres, moche. J'ai l'impression que c'est fait par un enfant.
6: Même le maillot, il est laid, il n'y a rien qui va.
3: Rien ne va, c'est dégueulasse. L'œuvre ne plaît pas à tout le monde, sur les réseaux. Plein d'internautes se sont empressés de la critiquer. Stouff, j'aurais ton avis.
7: On dirait qu'il fait caca, là.
4: Qu'il fait caca une Coupe du Monde.
3: On dirait que c'est pas sa tête, surtout. On dirait que c'est une tête qui va n'importe qui. Pietro.
4: Non, c'est horrible.
5: Non, la tête est foirée. Non, il n'y a
7: tout
5: rien qui va.
6: Non, mais je pense qu'ils auraient pu le voir avant de la mettre. Quoi.
3: La tête, tu sais, t'as l'impression que la tête, elle a pris le chaud et qu'elle s'est démoulée. Et que c'est pas. C'est une tête. Mais c'est pas lui. On a la statue, je crois.
6: La statue avec nous. Allô?
8: Allô?
6: Oui, oula. Oui.
8: Voilà.
6: Ouais.
8: On exclut la statue de Messi, qui ressemble plus à Jérémy Larcher, joueur du FC Poitiers. Mais bon.
6: Ouais, on a vu ça. Hein. Comment vous le prenez du coup?
8: Je le prends bien. Ouais. Hein, je deviens connu, je suis moche. Mais connu.
6: Oui,
8: je suis censé rendre hommage à Messi, mais visiblement, même Messi, il n'est pas reconnu. Disons que je suis plus Ménon que Messi.
6: Et du coup, vous allez quand même rester ou ils vont vous enlever
8: Parlez bien fort que mon oreille.

0: Que voulez-vous dire? Et faire carrière en étant moche, il n'y a pas de honte. Hein. La honte, c'est ceux qui m'ont fait, c'est tout.
1: Ah, bah oui, mais justement, c'est sont qui les gens qui vous ont fait d'ailleurs?
0: C'est CAP Patacel de Buenos Aires. Connaissez le CAP Patacel?
1: Bah, on les découvre là.
0: Non, ah, ouais, ça se voit, t'as vu ma gueule.
1: Ah, ouais, on n'osait pas le dire.
0: Bah, apparemment, ils voulaient faire Domenech en France, mais il est trop cher en sourcil.
1: Il faudrait qu'ils arrêtent de faire les statues là, carrément. Faut tout arrêter.
0: Carrément.
1: Ah bah oui.
0: Mais carrément. Bien sûr, je suis d'accord avec vous, carrément. Mais bon, là, c'est
2: fait.
1: Hein, il continue à faire des statues.
0: Oui. Hein, avec le reste de pattes, ils vont faire un golon canté. Bah, sans dire vu qu'il était pire. Pas besoin de beaucoup de pattes. Bah, avec le talent qu'ils ont et comme ils sont doués, là, c'est un peu Patacel. La statue a plus ressemblé à Mimi Mati qu'à N'Golo Kanté. Ouais, on verra bien. Hein. Allez, à bientôt.
1: À bientôt.
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0: Pourquoi? Oui, oui. Parce que le club de foot organisait le premier tournoi de football, une discipline mêlant le football et la pétanque.
1: Mais non.
0: Et si, eh ben, tout le monde va bien, Sébastien, ils ne peuvent plus marcher, car tirer dans une balle de pétanque toute une journée, bah forcément, à la fin, t'as plus de pied.
1: Il suffit d'avoir des ongles incarnés, en plus,
2: et
1: ça
2: encore,
1: fait
2: imagine
1: mal.
2: Les têtes.
0: Ouais, ça va, ça va. Bon, j'ai eu le président du club ce matin, il m'a dit, ça va, le week-end prochain, on fait pareil avec des boules de bowling.
1: Alors ça va.
0: Ça, ça doit aller.
1: Alors
0: donc,
1: ça va.
0: Tout va bien.
1: Merci pour ce reportage. Merci.
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0: vie, toi, bon, ben, je vais te monter à l'air. Comme Jérémy Brice de Nice, t'es comme le X d'Ajaccio, je sais plus quoi, qu'est-ce qu'il dit. Ou le C de Cédi de Surf, que tu sers à rien.
1: Ouais, toi, t'es comme le logo de Quick, t'as un gros cul, mais ce qui est
0: je vous préviens, je vais le casser sur ma vie. Ma main va partir du nord-ouest, genre Strasbourg. Ouais, elle va arriver au sud-est, genre Lille, et bam, elle va tomber. Je te casse.
1: Ah ouais, toi, t'es, la géographie et toi, c'est comme Paul Walker, un virage, ça passe pas du tout.
2: On va vous laisser tranquille, allez-y quand même, mollo, Bouba. Merci à vous. Jean-Marie, bonjour, venez dans tout ça.
3: Ouais, j'amène un peu de chaleur, tu vois. Comme si on n'en avait pas assez du tout, tu vois. Tu parles de Brice de Nice.
2: C'est ça.
3: Le film qui fait rire tout le monde alors qu'il n'est pas drôle du tout.
4: C'est drôle.
3: Tu veux rire? Viens voir mon spectacle, mon costaud, avec le sketch d'Ariel Boulin-Pratt, des chiffres et des lettres, qui donne trois consonnes à Laurent Romeshko en faisant l'amour. MST, tu vois, incroyable. Les vieux adorent.
2: Jean-Marie, on peut pas là, à cette heure-là, une blague sympa, courte, familiale.
3: Oui, courte, familiale, est-ce que tu sais comment on fait pour congeler une morue?
2: Alors non, on le met dans le congélateur.
3: Tu tires la couette vers toi.
5: Jean-Marie, non.
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2: Voici la compile de la fête des pères, justement. La chanson du papa qui déballe un cadeau pourri qu'il arrive même pas à identifier, dis donc.
3: À quoi ça sert?
4: Ah oui.
5: C'est quoi cette merde?
4: C'est où le...
2: La chanson du papa qui n'a pas eu de cadeau en 2025, 2024 et en 2023 non plus.
4: Peut-être l'année prochaine,
2: ça va être bon. La chanson du gamin qui a encore oublié d'offrir un cadeau à son père.
6: La déprime.
2: Et apprendre quoi? Fête des pères! Qu'est-ce qu'il y a à apprendre? Pardon, la chanson du papa, qui a pas eu de cadeau, un peu mon cas, qui est un peu vénère.
7: 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Si t'as pas compris, ça veut dire oublie-moi.
2: La chanson du papa, qui a pas eu de cadeau, mais qui est bien revanchard.

0: Voilà, on est d'accord. La chanson du père qui a trop d'enfants, et ben il doit remercier tout le monde, lui. Hein.
1: Merci.
2: Merci.
3: Ça va être long.
1: Merci beaucoup.

0: contre, ton cadeau, il est pourri. Hein.
1: Et enfin, la chanson du papa qui est content du cadeau de ses enfants, mais qui en profite pour leur parler de leur mère.
2: Et je suis content, je suis cocu, mais content.
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0: que dans le Sahara. Avec un ressenti plus chaud que dans le Sahara.
1: Ah ouais ?
0: Ouais, parce que le Sahara, c'est très sec. Ce qui ne sera pas forcément le cas des villes qui parfois peuvent être.
2: Vrai, j'ai vu des chameaux sur le périph' tout à l'heure.
0: Ah, bien sûr. Si, il y avait des Touaregs comme ça.
3: Évidemment.
0: Ouais, bien sûr. 49% répètent, il n'a jamais fait aussi chaud pendant les canicules.
3: C'est vrai qu'on entend ça souvent. C'est-à-dire,
0: dès qu'il croise quelqu'un, aujourd'hui il fait aussi chaud.
4: Jamais fait aussi chaud.
0: Ah
2: ouais, un petit commerçant du coin là, les pauvres, ils doivent prendre ça toute la journée au tabac, au PMU et compagnie là. Il fait chaud.
0: Jamais fait aussi chaud. 39% avouent avoir déjà dormi sur le carrelage pour avoir moins chaud.
3: C'est étonnant quand même.
2: Pas forcément idiot.
0: Ouais. C'est pas idiot, mais je pense que si c'est pour aller chez le kiné le lendemain, il faut bien réfléchir.
2: Une fois, nous on avait mis le lit dehors, dans le jardin.
0: Et alors,
2: très mauvaise idée.
4: Bah, les moustiques,
2: pourquoi mais les moustiques, mon gars. Et puis là, à 5h du matin, la rosée. Eh oui. Tu te réveilles, t'es trempé, t'as froid, t'es nul.
0: Si t'es dans l'herbe, c'est une très mauvaise idée parce qu'il a raison. Eh tu vas te réveiller, tu te dis, mais qu'est-ce qui se passe?
4: Je me suis pissé dessus. Non,
2: alors, tu t'endors bien le soir, tu dis, oh, la nuit est la belle étoile et tout, c'est mignon. Ah ouais, le réveil, laisse tomber.
0: 37% disent avoir déjà eu une dispute avec leur chérie à cause du ventilateur au pied du lit. Non mais il est sur moi, non mais ça me fait du vent, non mais mets-le par là, Ouais. Il fait du bruit, j'arrive pas à dormir, il n'arrive pas à dormir, j'arrive pas. 23% avouent déjà avoir préféré dormir seul une nuit de canicule pour gagner quelques centimètres de fraîcheur. T'es mieux seul qu'à deux.
4: Ah oui.
0: Soyons honnêtes, si t'as un petit lit, tu souffres. Et enfin, 67% des Français sondés ont déjà mis un sachet...
4: De poêlés.
3: Ah, les poêlés congelés, les légumes.
0: Ah, poêlés de légumes congelés devant le ventilo pour faire du froid.
3: Oui. Les petits pois, ouais.
0: Et se sont réveillés avec la poêlée cuite au bout du lit le lendemain.
2: C'est pratique pour le petit-déj.
3: C'est vrai qu'ils font ça.
0: Grosse canicule, là, quand même.
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0: Souffle le top du jour, on y va.
1: Oui, je vais parler des choses qu'on veut pas voir cet été. On va commencer par les... Oui, arrête. Pardon.
2: Oui,
1: on va commencer par les Insta remplis de couchers de soleil des autres et les stories de pieds face à la mer. Là.
0: Ah, ah bon, on en a vu.
1: Mais on veut pas arrêter ça.
2: Avec la musique soleil bleu. Là.
0: Oh, ouais, ouais. Oh, laissez-moi vivre comme je veux.
1: Un peu d'originalité, vous faites tous la même chose.
3: Ils sont moches, vos pieds.
0: Allez, on s'en est peur.
1: Ensuite, on a le collègue qui écrit urgent dans un email alors qu'on est en congé. On veut pas voir un email arriver avec urgent, urgent en gros, warning partout, non, et laissez-nous tranquille.
0: Ah ouais. Ça dis pas ça à moi, je t'envoie pas de mail.
1: Je sais, mais ça...
0: Bah, oui, parce que tu lis pas tes mails.
1: On veut pas voir non plus les coups de soleil sur les gens qui sont rouges et crevisses. Ça existe, les protections solaires, indice 50, pensez-y cet été.
3: Ouais, mais à la limite, quand tu sais qu'ils souffrent un petit peu, c'est rigolo.
1: Ouais, non, mais non, c'est, maintenant, t'es prévenu quand même. Tout le monde est prévenu, il faut un petit peu arrêter.
0: Je l'ai vu une fois devant moi, quand vous avez pris un coup de soleil, que ça vous gratte et que vous êtes rouge, allez arrêter de faire chier les urgences avec dans les hôpitaux.
1: Les nanas qui te mettent de l'huile là, pour bronzer, alors que non,
0: vous
1: faut
0: brûlé,
1: pas
0: vous
1: arrêter.
0: Vous avez brûlé, bah, vous allez souffrir de nuit, puis c'est tout, hein, que je te dise.
1: Cet été, on veut pas voir non plus les gens trop bien gaulés qui font leur sport sur la plage. Ça énerve.
0: Ils énervent aussi, eux.
1: Ils sont bien gaulés, ils sont là en train de faire du sport.
0: T'as remarqué, ils sont trop bien gaulés. Ils ont pas faim comme toi au petit-déj. C'est-à-dire que toi, t'es en train de défoncer un pain au chocolat.
3: T'es en train de faire la queue à la boulangerie. Les mecs, t'es en train de courir.
0: Mec, tu les vois avec un jus de lait d'amande.
2: Un jus détox.
0: Toi, t'as la tête comme ça. T'as eu du mal à te lever à 9h. Lui, il est levé depuis 6h. Il court. Mais qui c'est cette personne? Quel est cet être humain?
2: Et au bord de la piscine, il mange des fruits.
1: On est en vacances, quoi. Et là, je vais terminer par quelque chose.
0: Oui, il a raison. Oui. Les mecs, ils mangent des fruits. Toi, t'es avec ton panini qui coule.
2: Ou ta glace magnum, là, je vois. Et l'autre, il mange ses fruits.
3: Mais il dit, oh, j'ai trop mangé, là.
0: Toi, tu croques dans ton panini. T'as du Nutella plein de shorts. Et le mec, il est avec ses petits grains de banane.
2: C'est les vacances, profite.
1: Est-ce qu'on veut pas voir cet été? Je vais terminer par quelque chose de très sérieux. C'est les abandons des animaux. La SPA sensibilise déjà en fait sur les abandons parce qu'il y a déjà des comment ça s'appelle des sociétés connards si tu veux mais qui commencent déjà à faire des demandes d'abandon pour leurs animaux. Il faut savoir qu'en 2025 sur l'été entre juin et août il y a eu 63 500 abandons.
0: Énorme.
1: Ça fait toutes les deux minutes un chat qui a abandonné quoi.
0: C'est vrai qu'il y a un autre problème parce qu'on parle souvent des départs en vacances. On parle souvent des gens qui disent ah ouais mais ils ont abandonné le chien parce qu'ils pouvaient pas l'emmener en vacances. Ce qui pour moi est une fausse excuse parce que on a toujours un oncle, une tante, un copain qui peut te garder ton chien à la campagne. En ville, c'est peut-être plus compliqué. Mais c'est pas, y a un autre problème. C'est qu'il y a des tas de gens qui prennent un chien et qui n'ont pas les moyens de l'élever. C'est-à-dire qu'ils n'ont pas les moyens du veto, ils n'ont pas les moyens des croquettes. Le nombre de gens qui veulent des staffs, des staffies et des labradors qui bouffent je ne sais pas combien de croquettes et de viande, c'est un achat. Pensez-y avant. Ça coûte cher un chien. Ça coûte cher. Voilà, c'est tout.
3: Donc je
0: vous le dis, vaut mieux des fois ne pas en prendre du tout. N'en prenez pas.
3: On en parlait hier, justement.
0: Plutôt que de ne pas être sûr, c'est des

0: Ah ouais, t'as que du chocolat de couleur, pas du tout. Conséquence inattendue, deux couleurs vont disparaître.
1: Non, vas-y, fais attention.
2: Mais pas le bleu.
1: Non, pas, bah, ouais,
2: si, mais
1: pas
2: il va passer. Ouais.
0: Le bleu.
1: Oh, oh non.
2: Et le vert?
0: Non, le vert reste.
2: Le jaune?
1: Bah, le,
0: non, le jaune
1: le,
0: reste.
1: Le marron?
0: Bah, non, le marron reste.
2: Bah, le marron, c'est couleur.
0: Le
2: marron,
0: c'est du
2: chocolat.
0: Alors, il est peut-être pas disponible en France, celui-là. Le noir. Il y a le M&M's, toi?
3: Ah non. Ah, bah, je pense que c'est pas. Marron noir, ils disent brun.
0: Ah, bah c'est brun. Ah, bah non, c'est le marron.
2: Ah oui, parce que c'est vrai que le chocolat vert fluo et jaune fluo,
0: ça c'est naturel.
2: Ça, c'est du chocolat.
0: Bien sûr, évidemment.
2: Ah, oui, oui,
0: c'est vrai, t'as raison. Le bleu et le noir vont disparaître.
3: Ouais, ouais, marron, quoi.
0: C'était terrible. On a qui pour nous en parler?
3: Fabrice Lucchini, avec nous, je crois, qui veut réagir.
4: Ce qui arrive est un scandale, le monde part en cacahuète, ouais, la guerre, ouais, la canicule, le détroit d'Hormuz, le carburant trop cher, mais surtout le M&M's bleu et le noir qui vont quitter les paquets, c'est honteux.
3: Alors là, pour le coup, on est d'accord avec vous, monsieur Lucchini, là.
4: On a grandi avec ça, on a mangé des M&M's, des treats, des biscuits avec des crèmes dont personne ne connaissait la composition. On ouvrait le paquet, on lisait pas l'étiquette. On mangeait, on avalait des trucs qui avaient probablement plus de chimie qu'un laboratoire, mais au moins c'était drôle.
3: Oui, bah après on faisait quand même attention, même nos parents faisaient attention à ce qu'on mangeait.
4: Et aujourd'hui, la même génération s'enfile des cigarettes électroniques, gouchicha, pommes glacées tropicales, pastèque dragon cosmique, mange des testis croustis poulet avec un poulet d'ailleurs qui n'a jamais vu un autre poulet de sa vie, ah, tellement il était seul dans son coin. Il est né dans une usine avec une sauce barbecue dans le fiac. Mais ça, on le laisse et on ne dit rien et tout le monde fait la

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2: Ce week-end, tout le monde a eu chaud. Encore aujourd'hui, on va avoir très chaud. Ah ouais. Puis demain, encore un peu plus. Mercredi, le pic. Même si on s'habille léger, faut être honnête, on transpire. Mmh. On prend une douche, on retranspire 5 minutes après. Eh bien, ce jeune homme que vous allez entendre aussi, il est à Lyon. 40 degrés, il faisait ce week-end à Lyon. Il craque, mais écoutez bien, il se raisonne.
3: Je vous mens pas, tout ce qui me retient là, c'est mes parents. Sinon, je suis en train de marcher tout nu là. Allez, couilles. Je marche tout nu, chacun il voit ce qu'il veut voir. C'est votre problème. Là, c'est juste mes parents, ils sont encore là. Sinon, tout le monde aurait vu mon zboub et mes fesses aujourd'hui dehors.
2: Ben oui, mais c'est ses parents qui l'empêchent de montrer son zboub. Mais sinon, il serait détendu. Et enfin, un petit message pour les couples qui nous écoutent. Les filles, si votre conjoint se plaint, comme la personne que vous allez entendre, écoutez bien la réponse.
4: Il fait chaud, là.
5: Bah oui, c'est la canicule. Hein.
4: La canicule, c'est bien féminin, ça. Beaucoup de chaleur pour pas grand-chose.
6: Ouais. Et on dit le coup de soleil. On se le tape en 10 minutes, mais on souffre pendant des jours.
7: Voilà.
2: Voilà, à méditer. Vous avez 2 heures.
7: Bonne ambiance.
2: Bonne canicule à tous.
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2: Un auditeur visiblement a besoin d'aide. De quelle région est-il ?
3: Bah d'Alsace.
2: D'accord. Qu'est-ce qu'il veut qu'on...
3: Alors il veut qu'on l'aide à vendre des plats alsaciens, typiques d'Alsace.
4: Non mais avec Pierre.
3: Il a apporté les assiettes et tout.
5: Facile.
6: Et j'ai entendu le... Ah. Avec Pierre, j'ai entendu. Bonjour à tous.
3: Bonjour.
6: Eh bien, bonjour Europe 2, bonjour Marise.
7: Bonjour Pierre.
6: Bonjour chers auditeurs, téléacheteurs et chers téléacheteurs de nouvelles vidéos. Bonjour Marise.
7: Et bonjour Pierre.
6: Waouh. Eh bien, bienvenue dans ce nouveau...
7: T'es un chat,
6: Marise.
7: Oui, Pierre.
6: Télé-shopping spécial éditeur de Coé sur Europe 2 qui nous vend toutes les merdes qu'ils ont dans le placard. Bonjour, Marise.
7: Hey, bonjour, Pierre.
6: Marise, quel on nous vend ce matin, Marise?
7: Eh bien, tenez, Pierre. Bon, attention, c'est chaud, car c'est un plat de spätzle.
3: Oui.
7: De Stoffler.
6: Et écoutez,
3: la marque Stoffler.
6: Vous voyez quelque chose d'intéressant, Marise? Je sens que vous avez eu du mal à le prononcer. C'est assez étonnant, Marise. Vous pourriez faire un effort. Vous êtes à la radio, Marise.
3: Des spätzle.
6: Bonjour, Marise.
7: Des spätzle de Stoffler.
6: Écoutez, Marise, quand on ne sait pas faire de radio, on ne s'aventure pas, Marise. Je vais vous dire, ça sent l'Alsace, ça sent l'accent presque allemand, mais c'est appétissant, Marise. Ah, Marise, c'est complètement con d'envoyer ça d'Alsace parce qu'on est obligé de les réchauffer au moment des débiles. Chers auditeurs et chères auditrices, Marise vient de le dire avec beaucoup de difficulté. Il s'agit d'une magnifique assiette remplie de spätzle. Une assiette, Marise. Bonjour, Marise.
7: Bonjour.
6: Remplie de spätzle de choufou.
3: Ah, on était presque.
6: Le quand ça pète sur le choufleur. Le j'ai ken la maman stifleur. Les spätzle de stifleur. Alors, c'est pas vrai, Marise.
7: Des spätzle de Stoffler.
6: Bien écoutez, Marise, ils ont quand même mangé des coquillettes comme tout le monde. Qu'est-ce qui nous emmerde, Marise? Je veux dire, ils nous font suer, Marise.
7: Bon, eh bien, Pierre, faisons l'autre assiette.
6: Écoutez, Marise.
7: Voilà, voici une choucroute faite maison par une auditrice et qui nous vient d'Ilkirch-Grafenstaden.
6: Eh bien, chère Marise, choucroute, Marise, on aime ça, Marise. Qu'est-ce qu'on aime bien, ça, Marise?
7: Oui, alors, Pierre, oui.
6: Bonjour, Marise.
7: Bonjour, Pierre.
6: Ça pue, mais c'est bon, autant à l'entrée qu'à la sortie. Eh bien, je veux dire, Marise,
7: ouais.
6: Je parle pas du nec, je parle bien sûr de cette magnifique.
7: Ah, voilà, quelle est cette plat, Pierre?
6: Quelle belle choucroute.